0: vaincu et largement en tête. Mardi, la France a conservé son titre en relais mixte au championnat d'Europe de cyclisme en Slovénie. Les coureurs tricolores sacrés sont Juliette Berthet, Cédrine Carbaol, Maëva Skibon, Bruno Armira, Rémi Cavagna et Thibaut Goarnalec. Mercredi, Primoz Roglic a été sacré sur le contre-la-montre. Sur ses terres, le coureur de 36 ans a devancé les Français Bruno Armira et Maxime Decomble. Cyclisme toujours, jeudi, Dorian Godon a remporté au sprint le Tour du Piémont. Le Français a devancé Anton Charming et Alberto Bettiol sur la ligne d'arrivée. Rugby, le RC Toulon, 13e et avant-dernier du top 14, a annoncé mardi matin le départ de son directeur, Pierre Mignoni. C'est ce dernier qui a fait part à la direction du club de sa décision de mettre fin à sa mission, ce que le rugby club toulonnais a accepté. Revenu dans le Var cet été, Franck Azéma assurera la direction sportive de l'équipe jusqu'à nouvel ordre. Top 14 toujours, la liste des départs l'été prochain s'allonge au stade toulousain. À ceux déjà annoncés s'ajoute celui de Cyril Bail, 33 ans. Arrivé en fin de contrat chez les Rouges et Noirs, l'emblématique pilier gauche international français aux 56 sélections découvrira la saison prochaine un autre club de top 14, Bayonne, où il s'est engagé pour les deux prochaines saisons. Alors que les médias espagnols avaient annoncé que Fernando Alonso participerait au prochain Dakar, le pilote espagnol a démenti cette information jeudi lors d'une conférence de presse à quelques jours du Grand Prix de Singapour. Il se consacrera sur la F1 en 2027. C'est la fin de cette Retro Sport, une très bonne journée à toutes et à tous.
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1: Il est 3h.
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2: Bonjour, bonjour à tous. À la une, la primaire de la gauche social-démocrate entre aujourd'hui dans sa dernière journée. Rien ne s'est passé comme prévu. La plateforme de vote a été visée par une cyberattaque dès l'ouverture vendredi matin à 8h. Résultat, à 19h, seuls 20 000 électeurs avaient pu voter sur 140 000 inscrits. Le vote a donc été prolongé. Il se terminera ce soir à 18h. Une plainte a été déposée. L'Agence nationale de la sécurité des systèmes d'information a été mobilisée. Et les organisateurs assurent que la sérénité du scrutin n'a pas été altérée. 5 candidats sont en lice. Olivier Faure, Raphaël Glucksmann, Jérôme Guedj, Emmanuel Morel et Ségolène Royal. Verdict dans vos soirées. Du côté du gouvernement, Sébastien Lecornu a fait 2 annonces depuis le congrès des maires ruraux à Auch dans le Gers. D'abord, une dotation nouvelle de 50 millions d'euros pour près de 9000 communes rurales. Ensuite, une réponse à la flambée des carburants. Les préfectures vont contacter 339 stations-service isolées pour répercuter une baisse attendue de 12 à 18 centimes par litre de gazole. Le Premier ministre reçoit les distributeurs demain à Matignon. La pression reste forte. Le gazole tourne autour de 2,36€ le litre, en hausse de prix de 46% depuis le mois de janvier. Votre temps fort, l'éducation, le déploiement des 3000 enseignants remplaçants annoncés par Édouard Geffray a commencé ce week-end, en priorité dans 114 lycées classés rouges et 400 classés oranges, avec 1,2 milliard d'euros supplémentaires promis. Mais les lycéens mobilisés ne sont pas convaincus. Leur principal syndicat réclame 10 milliards et le blocage se poursuit. 24 lycées restent inutilisables, appelés des incendies ou des dégradations privant environ 30 000 élèves de cours en présentiel. Et sur le terrain social, les pasticiers de mobilisent encore aujourd'hui. Plus de 50 rassemblements sont organisés partout en France à l'appel de la coalition de plus de 100 organisations, de collectifs de victimes aux syndicats agricoles. Leur cible, un projet règlement européen surnommé Omnibus qui assouplirait les autorisations des produits phytosanitaires. Au moins 49 substances seraient concernées. Le Parlement européen doit se prononcer au mois de décembre. Et enfin, côté culture, le festival Lumière a ouvert ses portes hier soir à Lyon. 9 jours de cinéma et un prix Lumière remis cette année aux frères Cohen. La clôture se fera le 18 octobre avec The Bing Lebowski. C'est la fin de cette édition. Passez un excellent dimanche sur votre radio.

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3: Bonjour, le rétrosport de la semaine. Football, Ligue des Nations, longtemps mené au score et en manque d'idées, les Bleus ont finalement battu la Belgique 4-1 lundi soir au Stade de France. L'équipe de France, première du groupe 1, n'est pas encore qualifiée pour les quarts de finale. Les tricolores auront l'occasion de composter leurs billets dans un peu plus d'un mois à l'occasion des retrouvailles avec la Squadra Azzurra à Milan le 12 novembre. 3 jours plus tard, ils clôtureront cette phase de poule par la réception de la Turquie à Bordeaux le 15 novembre. Fou toujours auteur d'un véritable carton, mardi soir face à la Suisse 7-1, les Bleuets ont conclu la phase éliminatoire de l'Euro Espoir en beauté. Ils sont invaincus et largement en tête. Mardi, la France a conservé son titre en relais mixte au championnat d'Europe de cyclisme en Slovénie. Les coureurs tricolores sacrés sont Juliette Berthe, Cédrine Carbaol, Maeva Skiban, Bruno Armira, Rémi Cavagna et Thibaut Guarnalec. Mercredi, Primoz Roglic a été sacré sur le contre-la-montre. Sur ses terres, le coureur de 36 ans a devancé les Français Bruno Armira et Maxime Decomble. Cyclisme toujours, jeudi, Dorian Godon a remporté au sprint le Tour du Piémont. Le Français a devancé Anton Charming et Alberto Bettiol sur la ligne d'arrivée. Rugby, le RC Toulon, 13e et avant-dernier du top 14, a annoncé mardi matin le départ de son directeur Pierre Mignoni. C'est ce dernier qui a fait part à la direction.

0: club de sa décision de mettre fin à sa mission, ce que le rugby club toulonnais a accepté. Revenu dans le Var cet été, Franck Azéma assurera la direction sportive de l'équipe jusqu'à nouvel ordre. Top 14 toujours, la liste des départs l'été prochain s'allonge au stade toulousain. À ceux déjà annoncés s'ajoute celui de Cyril Baye, 33 ans, arrivé en fin de contrat chez les Rouges et Noirs, l'emblématique pilier gauche international français aux 56 sélections découvrira la saison prochaine un autre club de top 14, Bayonne, où il s'est engagé pour les deux prochaines saisons. Alors que les médias espagnols avaient annoncé que Fernando Alonso participerait au prochain Dakar, le pilote espagnol a démenti cette information jeudi lors d'une conférence de presse à quelques jours du Grand Prix de Singapour. Il se consacrera sur la F1 en 2027. C'est la fin de cette Retro Sport. Une très bonne journée à toutes et à tous.
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0: Bonjour, bonjour à tous. À la une, la primaire de la gauche social-démocrate entre aujourd'hui dans sa dernière journée. Rien ne s'est passé comme prévu. La plateforme de vote a été visée par une cyberattaque dès l'ouverture vendredi matin à 8h. Résultat, à 19h, seuls 20 000 électeurs avaient pu voter sur 140 000 inscrits. Le vote a donc été prolongé. Il se terminera ce soir à 18h. Une plainte a été déposée. L'Agence nationale de la sécurité des systèmes d'information a été mobilisée. Et les organisateurs assurent que la sérénité du scrutin n'a pas été altérée. 5 candidats sont en lice. Olivier Faure, Raphaël Glucksmann, Jérôme Guedj, Emmanuel Morel et Ségolène Royal. Verdict dans la soirée. Du côté du gouvernement, Sébastien Lecornu a fait deux annonces depuis le congrès des maires ruraux à Auch dans le Gers. D'abord, une dotation nouvelle de 50 millions d'euros pour près de 9000 communes rurales. Ensuite, une réponse à la flambée des carburants. Les préfectures vont contacter 339 stations-service isolées pour répercuter une baisse attendue de 12 à 18 centimes par litre de gazole. Le Premier ministre reçoit les distributeurs demain à Matignon. La pression reste forte. Le gazole tourne autour de 2,36€ le litre, en hausse de prix de 46% depuis le mois de janvier. Votre temps fort, l'éducation, le déploiement des 3000 enseignants remplaçants annoncés par Édouard Geffray a commencé ce week-end, en priorité dans 114 lycées classés rouges et 400 classés oranges, avec 1,2 milliard d'euros supplémentaires promis. Mais les lycéens mobilisés ne sont pas convaincus. Leur principal syndicat réclame 10 milliards et le blocage se poursuit. 24 lycées restent inutilisables, appelés des incendies ou des dégradations privant environ 30 000 élèves de cours en présentiel. Et sur le terrain social, les pasticiers de mobilisent encore aujourd'hui. Plus de 50 rassemblements sont organisés partout en France à l'appel de la coalition de plus de 100 organisations, de collectifs de victimes aux syndicats agricoles. Leur cible, un projet règlement européen surnommé Omnibus qui assouplirait les autorisations des produits phytosanitaires. Au moins 49 substances seraient concernées. Le Parlement européen doit se prononcer au mois de décembre. Et enfin, côté culture, le festival Lumière a ouvert ses portes hier soir à Lyon. 9 jours de cinéma et un prix Lumière remis cette année aux frères Cohen. La clôture se fera le 18 octobre avec The Big Lebowski. C'est la fin de cette édition. Passez un excellent dimanche sur votre radio.
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4: Bonjour, le rétrosport de la semaine. Football, Ligue des Nations, longtemps mené au score et en manque d'idées, les Bleus ont finalement battu la Belgique 4-1 lundi soir au Stade de France. L'équipe de France, première du groupe 1, n'est pas encore qualifiée pour les quarts de finale. Les tricolores auront l'occasion de composter leurs billets dans un peu plus d'un mois à l'occasion des retrouvailles avec la Squadra Azzurra à Milan le 12 novembre. 3 jours plus tard, ils clôtureront cette phase de poule par la réception de la Turquie à Bordeaux le 15 novembre. Fou toujours auteur d'un véritable carton, mardi soir face à la Suisse 7-1, les Bleuets ont conclu la phase éliminatoire de l'Euro Espoir en beauté. Ils sont invaincus et largement en tête. Mardi, la France a conservé son titre en relais mixte au championnat d'Europe de cyclisme en Slovénie. Les coureurs tricolores sacrés sont Juliette Berthet, Cédrine Carbaol, Maeva Skiban, Bruno Armira, Rémi Cavagna et Thibaut Guarnalec. Mercredi, Primoz Roglic a été sacré sur le contre-la-montre. Sur ses terres, le coureur de 36 ans a devancé les Français Bruno Armira et Maxime Decomble. Cyclisme toujours, jeudi, Dorian Godon a remporté au sprint le Tour du Piémont. Le Français a devancé Anton Charming et Alberto Bettiol sur la ligne d'arrivée. Rugby, le RC Toulon, 13e et avant-dernier du top 14, a annoncé mardi matin le départ de son directeur, Pierre Mignoni. C'est ce dernier qui a fait part à la direction du club de sa décision de mettre fin à sa mission, ce que le rugby club toulonnais a accepté. Revenu dans le Var cet été, Franck Azéma assurera la direction sportive de l'équipe jusqu'à nouvel ordre. Top 14 toujours, la liste des départs l'été prochain s'allonge au stade toulousain. À ceux déjà annoncés s'ajoute celui de Cyril Baye, 33 ans, arrivé en fin de contrat chez les Rouges et Noirs. L'emblématique pilier gauche international français aux 56 sélections découvrira la saison prochaine un autre club de top 14, Bayonne, où il s'est engagé pour les deux prochaines saisons.

0: alors que les médias espagnols avaient annoncé que Fernando Alonso participerait au prochain Dakar. Le pilote espagnol a démenti cette information jeudi lors d'une conférence de presse à quelques jours du Grand Prix de Singapour. Il se consacrera sur la F1 en 2027. C'est la fin de cette Retro Sport. Une très bonne journée à toutes et à tous.
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1: Il est 5h.
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2: Bonjour, bonjour à tous. À la une, la primaire de la gauche social-démocrate entre aujourd'hui dans sa dernière journée et rien ne s'est passé comme prévu. La plateforme de vote a été visée par une cyberattaque dès l'ouverture vendredi matin à 8h. Résultat, 19h, seuls 20 000 électeurs avaient pu voter sur 140 000 inscrits. Le vote a donc été prolongé. Il se terminera ce soir à 18h. Une plainte a été déposée. L'Agence nationale de la sécurité des systèmes d'information a été mobilisée et les organisateurs assurent que la sérénité du scrutin n'a pas été altérée. 5 candidats sont en lice. Olivier Faure, Raphaël Glucksmann, Jérôme Guerre.

0: Edge, Emmanuel Morel et Ségolène Royal. Verdict dans la soirée. Du côté du gouvernement, Sébastien Lecornu a fait deux annonces depuis le congrès des maires ruraux à Auch dans le Gers. D'abord, une dotation nouvelle de 50 millions d'euros pour près de 9000 communes rurales. Ensuite, une réponse à la flambée des carburants. Les préfectures vont contacter 339 stations-service isolées pour répercuter une baisse attendue de 12 à 18 centimes par litre de gazole. Le Premier ministre reçoit les distributeurs demain à Matignon. La pression reste forte. Le gazole tourne autour de 2,36€ le litre, en hausse de prix de 46% depuis le mois de janvier. Votre temps fort, l'éducation, le déploiement des 3000 enseignants remplaçants annoncés par Édouard Geffray a commencé ce week-end, en priorité dans 114 lycées classés rouges et 400 classés oranges, avec 1,2 milliard d'euros supplémentaires promis. Mais les lycéens mobilisés ne sont pas convaincus. Leur principal syndicat réclame 10 milliards et le blocage se poursuit. 24 lycées restent inutilisables, appelés des incendies ou des dégradations, privant environ 30 000 élèves de cours en présentiel. Et sur le terrain social, les pasticiers de Mobilise encore aujourd'hui. Plus de 50 rassemblements sont organisés partout en France à l'appel de la coalition de plus de 100 organisations, de collectifs de victimes aux syndicats agricoles. Leur cible, un projet règlement européen surnommé Omnibus qui assouplirait les autorisations des produits phytosanitaires. Au moins 49 substances seraient concernées. Le Parlement européen doit se prononcer au mois de décembre. Et enfin, côté culture, le festival Lumière a ouvert ses portes hier soir à Lyon. 9 jours de cinéma et un prix Lumière remis cette année aux frères Cohen. La clôture se fera le 18 octobre avec The Bing Lebowski. C'est la fin de cette édition. Passez un excellent dimanche sur votre radio.
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4: Bonjour, le rétrosport de la semaine. Football, Ligue des Nations, longtemps mené au score et en manque d'idées, les Bleus ont finalement battu la Belgique 4-1 lundi soir au Stade de France. L'équipe de France, première du groupe 1, n'est pas encore qualifiée pour les quarts de finale. Les tricolores auront l'occasion de composter leurs billets dans un peu plus d'un mois à l'occasion des retrouvailles avec la Squadra Azzurra à Milan le 12 novembre. 3 jours plus tard, ils clôtureront cette phase de poule par la réception de la Turquie à Bordeaux le 15 novembre. Fou toujours auteur d'un véritable carton, mardi soir face à la Suisse 7-1, les Bleuets ont conclu la phase éliminatoire de l'Euro Espoir en beauté. Ils sont invaincus et largement en tête. Mardi, la France a conservé son titre en relais mixte au championnat d'Europe de cyclisme en Slovénie. Les coureurs tricolores sacrés sont Juliette Berthe, Cédrine Carbaol, Maeva Skiban, Bruno Armira, Rémi Cavagna et Thibaut Guarnalec. Mercredi, Primoz Roglic a été sacré sur le contre-la-montre. Sur ses terres, le coureur de 36 ans a devancé les Français Bruno Armira et Maxime Decomble. Cyclisme toujours, jeudi, Dorian Godon a remporté au sprint le Tour du Piémont. Le Français a devancé Anton Charming et Alberto Bettiol sur la ligne d'arrivée. Rugby, le RC Toulon, 13e et avant-dernier du top 14, a annoncé mardi matin le départ de son directeur Pierre Mignoni. C'est ce dernier qui a fait part à la direction du club de sa décision de mettre fin à sa mission, ce que le rugby club toulonnais a accepté. Revenu dans le Var cet été, Franck Azema assurera la direction sportive de l'équipe jusqu'à nouvel ordre. Top 14 toujours, la liste des départs l'été prochain s'allonge au stade toulousain. À ceux déjà annoncés s'ajoute celui de Cyril Baye, 33 ans. Arrivé en fin de contrat chez les Rouges et Noirs, l'emblématique pilier gauche international français aux 56 sélections découvrira la saison prochaine un autre club de top 14, Bayonne, où il s'est engagé pour les deux prochaines saisons. Alors que les médias espagnols avaient annoncé que Fernando Alonso participerait au prochain Dakar, le pilote espagnol a démenti cette information jeudi lors d'une conférence de presse à quelques jours du Grand Prix de Singapour. Il se consacrera sur la F1 en 2027. C'est la fin de cette Retro Sport. Une très bonne journée à toutes et à tous.
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1: Bonjour, Raphaël Glucksmann, vainqueur de la primaire social-démocrate, annonce qu'il croit à un rassemblement plus large en vue de l'élection présidentielle. Il assure qu'il est en mesure de l'emporter face au Rassemblement national. Il invite par ailleurs l'ancien président socialiste François Hollande à le rejoindre. De son côté, Olivier Faure a pris acte de sa défaite à la primaire et salue une majorité très claire en faveur de Raphaël Glucksmann dès le premier tour. Le défenseur des droits annonce avoir reçu 28 saisines individuelles depuis le début du mouvement lycéen. Vendredi, le ministère de l'Intérieur avait indiqué que 24 enquêtes avaient été ouvertes par l'inspection générale de la police nationale pour des faits commis depuis le début du mouvement. Près de trois quarts, c'est-à-dire 71% des contributions à la plateforme de concertation lancée par le gouvernement pour les lycéens qui prévoient de manifester à nouveau mardi font état de difficultés dans les emplois du temps et la moitié cite des problèmes de bâtiment selon un décompte rendu public par Matignon. Le gouvernement a recensé à ce stade 76 500 contributions. Près de 20 ans après sa création, l'association Égalité et Réconciliation du polémiste d'extrême droite Alain Soral est visée par une procédure de dissolution.

0: Le ministère de l'Intérieur lui reproche de diffuser des discours antisémites, négationnistes et incitant à la haine entre plusieurs communautés. La mythique Deux Chevaux fait son grand retour. Citroën a dévoilé en effet un prototype qui reprend les lignes emblématiques de la Deux avec une ambition: proposer une voiture simple, abordable et 100% électrique à un tarif autour de 15 000 euros. Une renaissance attendue en 2028. C'est la fin de ce flash. Une très bonne journée à notre écoute.
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0: Bonjour, football. Après 4 défaites d'affilée en Ligue 1, l'OM a renoué avec le succès en clôture de la 6e journée hier soir à 3. Les Phocéens ont rapidement trouvé la faille au retour des vestiaires. Ils ont doublé la mise in extremis, mais se sont aussi fait très peur avec 2 balles d'égalisation concédées en toute fin de rencontre. Au classement, les joueurs de Genesio sortent de la zone rouge pour se placer 13e à égalité avec Le Mans 14e, Toulouse 15e et Auxerre 16e. L'Estac 2 points derrière est passé avant-dernier. Dans les autres rencontres programmées hier, Rennes a signé la belle opération du jour en écrasant Auxerre 4-1 et en grimpant sur le podium, tandis que Nice a dominé Strasbourg 2-1. Basket sur son parquet de l'Astrobal, l'Asvel a fait oublier le revers concédé en full field Supercoupe face à Roanne avec un net succès 96-77 en clôture de la 3e journée de Betclic Elite hier soir. Par ailleurs, devant son public de l'Adidas Arena, Paris est venu à bout de Strasbourg 98-84 et signe une 3e victoire en autant de matchs dans la compétition. Handball, Star League mené à la pause par Caen sur son parquet hier soir à Nantes, a su réagir pour l'emporter et rester au contact du PSG. Montpellier, pour sa part, n'a plus qu'arracher le point du match nul à Tremblay. Formule 1 partie depuis la pole position, Max Verstappen a conclu un week-end parfait en remportant le Grand Prix de Singapour hier devant Charles Leclerc qui avait tenté sa chance au départ et Andrea Kimi Antonelli. Isaac Hadjar reprend le point de la 10e place après s'être élancé depuis les stands. Tennis, hier, Qinwen Zhang a remporté le WTA 1000 de Pékin en s'offrant en finale Mira Andreeva en 2-7. Après 2 années compliquées, la Chinoise s'illustre à nouveau. Cyclisme, Per Strand Agnes tient la plus belle victoire de sa jeune carrière. 4 ans après avoir remporté la course espoir, le coureur norvégien est allé chercher la victoire hier à l'occasion de la 120e édition de Paris Tour. Une course longue de 216,2 km au départ de Chartres. C'est la fin de ce Flash Sport. Une très bonne journée à toutes et à tous.

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1: Bonjour, Raphaël Glucksmann, vainqueur de la primaire social-démocrate, annonce qu'il croit à un rassemblement plus large en vue de l'élection présidentielle. Il assure qu'il est en mesure de l'emporter face au Rassemblement national. Il invite par ailleurs l'ancien président socialiste François Hollande à le rejoindre. De son côté, Olivier Faure a pris acte de sa défaite à la primaire et salue une majorité très claire en faveur de Raphaël Glucksmann dès le premier tour. Le défenseur des droits annonce avoir reçu 28 saisines individuelles depuis le début du mouvement lycéen. Vendredi, le ministère de l'Intérieur avait indiqué que 24 enquêtes avaient été ouvertes par l'inspection générale de la police nationale pour des faits commis depuis le début du mouvement. Près de trois quarts, c'est-à-dire 71% des contributions à la plateforme de concertation lancée par le gouvernement pour les lycéens qui prévoient de manifester à nouveau mardi font état de difficultés dans les emplois du temps et la moitié cite des problèmes de bâtiment selon un décompte rendu public par Matignon. Le gouvernement a recensé à ce stade 76 500 contributions. Près de 20 ans après sa création, l'association Égalité et Réconciliation du polémiste d'extrême droite Alain Soral est visée par une procédure de dissolution. Le ministère de l'Intérieur lui reproche de diffuser des discours antisémites, négationnistes et incitant à la haine entre plusieurs communautés. La mythique Deux Chevaux fait son grand retour. Citroën a dévoilé en effet un prototype qui reprend les lignes emblématiques de la Deuche avec une ambition, proposer une voiture simple, abordable et 100% électrique à un tarif autour de 15 000 euros. Une renaissance attendue en 2028. C'est la fin de ce flash, une très bonne journée à notre écoute.
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4: Bonjour, football. Après 4 défaites d'affilée en Ligue 1, l'OM a renoué avec le succès en clôture de la 6e journée hier soir à 3. Les Phocéens ont rapidement trouvé la faille au retour des vestiaires. Ils ont doublé la mise in extremis, mais se sont aussi fait très peur avec 2 balles d'égalisation concédées en toute fin de rencontre. Au classement, les joueurs de Genesio sortent de la zone rouge pour se placer 13e à égalité avec Le Mans, 14e, Toulouse 15e et Auxerre 16e. L'Estac 2 points derrière est passé avant-dernier. Dans les autres rencontres programmées hier, Rennes a signé la belle opération du jour en écrasant Auxerre 4-1 et en grimpant sur le podium, tandis que Nice a dominé Strasbourg 2-1. Basket sur son parquet de l'Astrobal, le Lasvel a fait oublier le revers concédé en full field Supercoupe face à Roanne avec un net succès 96-77 en clôture de la 3e journée de Betclic Elite hier soir. Par ailleurs, devant son public de l'Adidas Arena, Paris est venu à bout de Strasbourg 98-84 et signe une 3e victoire en autant de matchs dans la compétition. Handball, Star League menait à la pause par Caen sur son parquet hier soir. Nantes a su réagir pour l'emporter et rester au contact du PSG. Montpellier, pour sa part, n'a plus qu'arracher le point du match nul à Tremblay. Formule 1 partie depuis la pole position, Max Verstappen a conclu un week-end parfait en remportant le Grand Prix de Singapour hier devant Charles Leclerc qui avait tenté sa chance au départ et Andrea Kimi Antonelli. Isaac Hadjar reprend le point de la 10e place après s'être élancé depuis les stands. Tennis, hier, Qinwen Zhang a remporté le WTA 1000 de Pékin en s'offrant en finale Mira Andreeva en 2-7. Après 2 années compliquées, la Chinoise s'illustre à nouveau. Cyclisme, Per Strand Agnes tient la plus belle victoire de sa jeune carrière 4 ans après avoir remporté la course espoir. Le coureur norvégien est allé chercher la victoire hier à l'occasion de la 120e édition de Paris Tour, une course longue de 216,2 km au départ de Chartres. C'est la fin de ce Flash Sport, une très bonne journée à toutes et à tous.
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5: La météo pour ce lundi 12 octobre, l'anticyclone regonfle rapidement sur le pays malgré quelques brumes le matin. De belles éclaircies et un temps doux concernent le territoire. Quelques nuages se manifestent en Manche et des gouttes sont possibles sur la pointe bretonne. Les températures pour ce lundi matin, 8 degrés pour Lyon et Strasbourg, 8 également à Lille, Paris et Orléans, 12 degrés pour Toulouse, 13 à Cherbourg, 14 degrés pour Bordeaux, Biarritz et Nice, 16 degrés pour Brest et 17 degrés pour Ajaccio. Et pour ce lundi après-midi, 17 degrés sur les Hauts-de-France, 17 également pour l'Alsace et la Bourgogne, 18 degrés en région parisienne, 19 sur le Centre-Val de Loire, la Normandie et la Bretagne, 20 degrés sur les Pays de la Loire, 21 sur l'Occitanie et la Nouvelle-Aquitaine, 21 également pour la Corse et 22 degrés sur le pourtour méditerranéen.
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2: Bonjour à tous, l'horoscope de ce lundi, on débute avec les béliers. De très bonne humeur, vous apportez le plein de bonheur à ceux qui vous entourent. Les taureaux, aujourd'hui, préparez-vous pour une journée positive à plus d'un niveau. Les gémeaux, vous consolidez vos relations avec franchise et justesse. Les cancers, pour ce début de semaine, votre sens de l'humour garantit que ce lundi soit léger et plaisant. Les lions, vous effectuez des réglages sur le quotidien, cela vous apaise et vous rend heureux. Les vierges, un lundi de rêve qui débute. L'amour et l'amitié sont là, la réussite également, succès total sur toute la ligne. Les balances, l'imprévu est au menu. Une agréable surprise est probable. Les scorpions, aucun malentendu ne résiste aux champions de la modération que vous êtes. Sagittaire, vous vous éparpillez beaucoup trop à vouloir être au four et au moulin. Vous n'allez pas au bout des choses. Les capricornes, vos discours sont captivants. On apprécie votre entrain du jour. Les verseaux, la naïveté est de mise. Vous buvez avec excès les paroles des flatteurs. Poissons, pour terminer, vous êtes sur un fil et n'acceptez pas les remarques. Avec tout ça, très belle journée. Bon début de semaine.
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1: Bonjour, Raphaël Glucksmann, vainqueur de la primaire social-démocrate, annonce qu'il croit à un rassemblement plus large en vue de l'élection présidentielle. Il assure qu'il est en mesure de l'emporter face au Rassemblement national. Il invite par ailleurs l'ancien président socialiste François Hollande à le rejoindre. De son côté, Olivier Faure a pris acte de sa défaite à la primaire et salue une majorité très claire en faveur de Raphaël Glucksmann dès le premier tour. Le défenseur des droits annonce avoir reçu 28 saisines individuelles depuis le début du mouvement lycéen. Vendredi, le ministère de l'Intérieur avait indiqué que 24 enquêtes avaient été ouvertes par l'inspection générale de la police nationale pour des faits commis depuis le début du mouvement. Près de trois quarts, c'est-à-dire 71% des contributions à la plateforme de concertation lancée par le gouvernement pour les lycéens, qui prévoit de manifester à nouveau mardi, font état de difficultés dans les emplois du temps, et la moitié cite des problèmes de bâtiment, selon un décompte rendu public par Matignon. Le gouvernement a recensé à ce stade 76 500 contributions. Près de 20 ans après sa création, l'association Égalité et Réconciliation du polémiste d'extrême droite Alain Soral est visée par une procédure de dissolution. Le ministère de l'Intérieur lui reproche de diffuser des discours antisémites, négationnistes et incitant à la haine entre plusieurs communautés. La mythique Deux Chevaux fait son grand retour. Citroën a dévoilé en effet un prototype qui reprend les lignes emblématiques de la Deux avec une ambition: proposer une voiture simple, abordable et 100% électrique à un tarif autour de 15 000 euros. Une renaissance attendue en 2028. C'est la fin de ce flash. Une très bonne journée à notre écoute.
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1: Bonjour, football. Après 4 défaites d'affilée en Ligue 1, l'OM a renoué avec le succès en clôture de la 6e journée hier soir à 3. Les Phocéens ont rapidement trouvé la faille au retour des vestiaires. Ils ont doublé la mise in extremis, mais se sont aussi fait très peur avec 2 balles d'égalisation concédées en toute fin de rencontre. Au classement, les joueurs de Genesio sortent de la zone rouge pour se placer 13e à égalité avec Le Mans, 14e, Toulouse 15e et Auxerre 16e. L'Estac 2 points derrière est passé avant-dernier. Dans les autres rencontres programmées hier, Rennes a signé la belle opération du jour en écrasant Auxerre 4-1 et en grimpant sur le podium, tandis que Nice a dominé Strasbourg 2-1. Basket sur son parquet de l'Astrobal, le Lasvel a fait oublier le revers concédé en full field Supercoupe face à Roanne avec un net succès

0: 96-77 en clôture de la troisième journée de Betclic Elite hier soir. Par ailleurs, devant son public de l'Adidas Arena, Paris est venu à bout de Strasbourg 98-84 et signe une troisième victoire en autant de matchs dans la compétition. Handball, Star League menée à la pause par Caen sur son parquet hier soir à Nantes a su réagir pour l'emporter et rester au contact du PSG. Montpellier pour sa part n'a plus qu'arracher le point du match nul à Tremblay. Formule 1 partie depuis la pole position, Max Verstappen a conclu un week-end parfait en remportant le Grand Prix de Singapour hier devant Charles Leclerc qui avait tenté sa chance au départ et Andrea Kimi Antonelli. Isaac Hadja reprend le point de la 10e place après s'être élancé depuis les stands. Tennis, hier, Qin Wen Zhang a remporté le WTA 1000 de Pékin en s'offrant en finale Mira Andreeva en 2-7. Après deux années compliquées, la Chinoise s'illustre à nouveau. Cyclisme, Per Strand Egnes tient la plus belle victoire de sa jeune carrière 4 ans après avoir remporté la course espoir. Le coureur norvégien est allé chercher la victoire hier à l'occasion de la 120e édition de Paris Tour. Une course longue de 216,2 km au départ de Chartres. C'est la fin de ce Flash Sport, une très bonne journée à toutes et à tous.
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2: La météo pour ce lundi 12 octobre, l'anticyclone regonfle rapidement sur le pays malgré quelques brumes le matin. De belles éclaircies et un temps doux concernent le territoire. Quelques nuages se manifestent en Manche et des gouttes sont possibles sur la pointe bretonne. Les températures pour ce lundi matin, 8 degrés pour Lyon et Strasbourg, 8 également à Lille, Paris et Orléans, 12 degrés pour Toulouse, 13 à Cherbourg, 14 degrés pour Bordeaux, Biarritz et Nice, 16 degrés pour Brest et 17 degrés pour Ajaccio. Et pour ce lundi après-midi, 17 degrés sur les Hauts-de-France, 17 également pour l'Alsace et la Bourgogne, 18 degrés en région parisienne, 19 sur le Centre-Val de Loire, la Normandie et la Bretagne, 20 degrés sur les Pays de la Loire, 21 sur l'Occitanie et la Nouvelle-Aquitaine, 21 également pour la Corse et 22 degrés sur le pourtour méditerranéen.
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2: Bonjour à tous, l'horoscope de ce lundi, on débute avec les béliers. De très bonne humeur, vous apportez le plein de bonheur à ceux qui vous entourent. Les taureaux, aujourd'hui, préparez-vous pour une journée positive à plus d'un niveau. Les gémeaux, vous consolidez vos relations avec franchise et justesse. Les cancers, pour ce début de semaine, votre sens de l'humour garantit que ce lundi soit léger et plaisant. Les lions, vous effectuez des réglages sur le quotidien, cela vous apaise et vous rend heureux. Les vierges, un lundi de rêve qui débute. L'amour et l'amitié sont là, la réussite également, succès total sur toute la ligne. Les balances, prévu est au menu, une agréable surprise est probable. Les scorpions, aucun malentendu ne résiste aux champions de la modération que vous êtes. Sagittaire, vous vous éparpillez beaucoup trop à vouloir être au four et au moulin. Vous n'allez pas au bout des choses. Les capricornes, vos discours sont captivants. On apprécie votre entrain du jour. Les verseaux, la naïveté est de mise. Vous buvez avec excès les paroles des flatteurs. Poissons, pour terminer, vous êtes sur un fil et n'acceptez pas les remarques. Avec tout ça, très belle journée. Bon début de semaine.
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2: Bonjour à tous, ravi de vous retrouver pour vous proposer les bons plans urbains sur Radio Axe Sud. Dans quelques minutes, dans ces bons plans, nous ferons un retour du festival Cinespagna qui a eu lieu du 2 au 11 octobre. Et vous écouterez tout à l'heure l'actrice Carmen Mora que nous avons eu la chance de rencontrer puisqu'elle était invitée d'honneur du festival. On peut la revoir bien sûr dans le film d'Étienne Chatiliez, Le Bonheur est dans le pré. Avant, direction Le Bijou, que se passe-t-il au 123 avenue de Muret, quartier Croix de Pierre à Toulouse? Voici la programmation de cette semaine. Le mardi 13 octobre, Le Bijou Comedy Club. Le mercredi 14 octobre, vous découvrirez Viol Tétépi, plus Lundi Brûle. Le jeudi 15 octobre, vous découvrirez les chansons de Claire Gimatte qui sera sur la scène du Bijou et je vous propose de l'écouter.

0: Mélisse Mel aux bijoux le vendredi 16 octobre. Le samedi 17 octobre, Picon mon amour. Enfin le dimanche 18 octobre, vous découvrirez Paranoid Void aux bijoux. Et si vous souhaitez réserver vos places pour les spectacles du bijou, vous pouvez appeler le 05 61 42 08 69 ou vous rendre directement sur le site www.le-bijoux.net.
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0: Je vous l'ai annoncé en début de cette chronique retour de festival dans ces bons plans. Nous étions à Cinespagna.

0: La semaine, le Festival du cinéma espagnol, et nous avons pu rencontrer l'actrice populaire Carmen Mora lors d'une conférence de presse qui était accompagnée de Fernando Colomo, cinéaste madrilène, qu'il a découverte à la fin des années 1970 dans deux films fondamentaux réalisés pendant la transition démocratique. Elle nous parle de sa longue carrière cinématographique et notamment de son rôle dans le film d'Étienne Chatiliez, tourné dans le Gers, Le Bonheur est dans le Pré, un film de 1995.
1: Vous ne pouvez pas savoir comment je suis heureuse de tout ce que vous venez de dire.
2: Ce qui compte, c'est de ne rien dire aux filles. Elles ne comprendraient pas.
3: Bien sûr, elles sont trop jeunes.
4: Je me suis amusée beaucoup en place. J'avais ma petite chienne, la chienne que j'avais avant, celle-là, qu'elle venait avec moi dans tous les tournages. Et comme il y avait tous les canards, c'est une petite chienne comme ça. Mais ils sont habitués à faire tout. Et en plus, comme c'était un film avec du budget et tout ça, on a pris les filles et moi, et on nous a amenés, je ne sais si c'était deux semaines ou quelque chose comme ça, pour vivre la campagne, pour se faire, pour avoir un peu le look. Et on nous a amenés au lac, aux fêtes de village. Chatiliez, c'était merveilleux. Chatiliez, c'est un metteur en scène formidable. Et en plus, comme il avait du budget, on pouvait faire ce qu'on veut, parce que normalement, on ne te prend pas comme comédien à la campagne pour que tu fasses la gueule de campagnard. Mais c'était génial. C'était en plus, si un film, tu t'amuses, et en plus, il fait d'argent, ça, il a du budget. Moi, j'aime beaucoup être business. C'est une des choses que j'aime beaucoup. C'est comme ça. J'aime beaucoup. Parce que si tu es business, c'est pas qu'on m'a payé plus ni nada, non, moi on me donne mon salaire. Mais les producteurs, ils sont contents, ils veulent faire d'autres films, les gens du bar d'en face du cinéma, ils sont contents, les gens du cinéma, tout le monde est content. Alors j'adore ça.
5: André Daguin était très content de vous recevoir. Le restaurateur André Daguin, dans le Gers, vous avez été à l'Hôtel de France.
4: Ah oui, c'est. Non, faire un film comme par exemple Rue Malaga, le dernier film qui a eu un succès dans le monde entier, je ne comprends pas très bien, mais les gens, ils ont adoré, et surtout, on était pour la production. Allemagne, Francia, Espagne, Belgique, tout cela. Ils sont tellement contents. Ils ont gagné beaucoup d'argent et ils vont continuer à gagner. Et raté que je crois que même si j'ai fait des succès avec des films, ces films, ça a été le film qui a gagné plus de tout ce que je fais. C'était les lendemains, il était acheté partout, dans tout le monde. C'était incroyable ce film-là.
6: Et pourquoi vous dites que vous ne comprenez pas?
4: Parce que je ne sais pas.
6: C'est quand même un film merveilleux.
4: C'est quoi?
6: C'est merveilleux comme film.
4: Oui, oui. Mais je sais pas.
6: Votre personnage, il est tellement touchant et tellement vivant.
4: Si, mais disent à mes. Ils viennent, quand je suis au gym, ils viennent des filles avec les larmes aux yeux en disant oh, j'ai adoré nos films. Oui, mais non, c'est. Quizá porque pour moi, ça a été très dur le tournage. Quizá pour ça. Peut-être pour ça. Pero vamos, je suis contente, et là maintenant, la metteur en scène et moi, on a une très bonne relation. J'ai tout oublié, tout ce qui m'a fait souffrir. Chapeau, parce que madre mia, o sea, c'est elle qui a fait le film, o sea, a mí me da, mira, sea como sea, moi que le film soit business, j'adore. Parce que ça veut dire que les producteurs ils font un autre, la maman du metteur en scène va être très contente. Non, c'est génial. Et la sensation d'être business est très agréable. Moi je pourrais pu être dans un autre business. Je crois que j'aurais été une bonne secrétaire de direction de quelqu'un très important. Et j'adore par exemple. J'adore le monde de la publicité. Parce que quand j'ai fait pub, on m'a laissé aller dans les réunions des créatifs. Et j'adorais ça.
0: 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Si vous souhaitez en savoir plus sur d'autres bons plans dans la région, je vous invite à vous rendre sur notre page.

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1: Bonjour, Raphaël Glucksmann, vainqueur de la primaire social-démocrate, annonce qu'il croit à un rassemblement plus large en vue de l'élection présidentielle. Il assure qu'il est en mesure de l'emporter face au Rassemblement national. Il invite par ailleurs l'ancien président socialiste François Hollande à le rejoindre. De son côté, Olivier Faure a pris acte de sa défaite à la primaire et salue une majorité très claire en faveur de Raphaël Glucksmann dès le premier tour. Le défenseur des droits annonce avoir reçu 28 saisines individuelles depuis le début du mouvement lycéen. Vendredi, le ministère de l'Intérieur avait indiqué que 24 enquêtes avaient été ouvertes par l'inspection générale de la police nationale pour des faits commis depuis le début du mouvement. Près de trois quarts, c'est-à-dire 71% des contributions à la plateforme de concertation lancée par le gouvernement pour les lycéens qui prévoient de manifester à nouveau mardi font état de difficultés dans les emplois du temps et la moitié cite des problèmes de bâtiment selon un décompte rendu public par Matignon. Le gouvernement a recensé à ce stade 76 500 contributions. Près de 20 ans après sa création, l'association Égalité et Réconciliation du polémiste d'extrême droite Alain Soral est visée par une procédure de dissolution. Le ministère de l'Intérieur lui reproche de diffuser des discours antisémites, négationnistes et incitant à la haine entre plusieurs communautés. La mythique Deux Chevaux fait son grand retour. Citroën a dévoilé en effet un prototype qui reprend les lignes emblématiques de la Deux avec une ambition: proposer une voiture simple, abordable et 100% électrique à un tarif autour de 15 000 euros. Une renaissance attendue en 2028. C'est la fin de ce flash. Une très bonne journée à notre écoute.
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1: Bonjour, football. Après 4 défaites d'affilée en Ligue 1, l'OM a renoué avec le succès en clôture de la 6e journée hier soir à 3. Les Phocéens ont rapidement trouvé la faille au retour des vestiaires. Ils ont doublé la mise in extremis, mais se sont aussi fait très peur avec 2 balles d'égalisation concédées en toute fin de rencontre. Au classement, les joueurs de Genesio sortent de la zone rouge pour se placer 13e à égalité avec Le Mans, 14e, Toulouse 15e et Auxerre 16e. L'Estac 2 points derrière est passé avant-dernier. Dans les autres rencontres programmées hier, Rennes a signé la belle opération du jour en écrasant Auxerre 4-1 et en grimpant sur le podium, tandis que Nice a dominé Strasbourg 2-1. Basket sur son parquet de l'Astrobal, l'Asvel a fait oublier le revers concédé en full field Supercoupe face à Roanne avec un net succès 96-77 en clôture de la 3e journée de Betclic Elite hier soir. Par ailleurs, devant son public de l'Adidas Arena, Paris est venu à bout de Strasbourg 98-84 et signe une 3e victoire en autant de matchs dans la compétition. Handball, Star League menée à la pause par Caen sur son parquet hier soir. Nantes a su réagir pour l'emporter et rester au contact du PSG. Montpellier, pour sa part, n'a pu qu'arracher le point du match nul à Tremblay. Formule 1 partie depuis la pole position, Max Verstappen a conclu un week-end parfait en remportant le Grand Prix de Singapour hier devant Charles Leclerc qui avait tenté sa chance au départ et Andrea

0: Hakimi en Tonali. Isaac Adjar reprend le point de la 10e place après s'être élancé depuis les stands. Tennis, hier, Qin Wen Zhang a remporté le WTA 1000 de Pékin en s'offrant en finale Mira Andreeva en 2-7. Après deux années compliquées, la Chinoise s'illustre à nouveau. Cyclisme, Per Strand Egnes tient la plus belle victoire de sa jeune carrière 4 ans après avoir remporté la course espoir. Le coureur norvégien est allé chercher la victoire hier à l'occasion de la 120e édition de Paris Tours, une course longue de 216,2 km au départ de Chartres. C'est la fin de ce Flash Sport, une très bonne journée à toutes et à tous.
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2: La météo pour ce lundi 12 octobre, l'anticyclone regonfle rapidement sur le pays, malgré quelques brumes le matin. De belles éclaircies et un temps doux concernent le territoire. Quelques nuages se manifestent en Manche et des gouttes sont possibles sur la pointe bretonne. Les températures pour ce lundi matin, 8 degrés pour Lyon et Strasbourg, 8 également à Lille, Paris et Orléans, 12 degrés pour Toulouse, 13 à Cherbourg, 14 degrés pour Bordeaux, Biarritz et Nice, 16 degrés pour Brest et 17 degrés pour Ajaccio. Et pour ce lundi après-midi, 17 degrés sur les Hauts-de-France, 17 également pour l'Alsace et la Bourgogne, 18 degrés en région parisienne, 19 sur le Centre-Val de Loire, la Normandie et la Bretagne, 20 degrés sur les Pays de la Loire, 21 sur l'Occitanie et la Nouvelle-Aquitaine, 21 également pour la Corse et 22 degrés sur le pourtour méditerranéen.
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1: Bonjour, Raphaël Glucksmann, vainqueur de la primaire social-démocrate, annonce qu'il croit à un rassemblement plus large en vue de l'élection présidentielle. Il assure qu'il est en mesure de l'emporter face au Rassemblement national. Il invite par ailleurs l'ancien président socialiste François Hollande à le rejoindre. De son côté, Olivier Faure a pris acte de sa défaite à la primaire et salue une majorité très claire en faveur de Raphaël Glucksmann dès le premier tour. Le défenseur des droits annonce avoir reçu 28 saisines individuelles depuis le début du mouvement lycéen. Vendredi, le ministère de l'Intérieur avait indiqué que 24 enquêtes avaient été ouvertes par l'inspection générale de la police nationale pour des faits commis depuis le début du mouvement. Près de trois quarts, c'est-à-dire 71% des contributions à la plateforme de concertation lancée par le gouvernement pour les lycéens qui prévoient de manifester à nouveau mardi font état de difficultés dans les emplois du temps et la moitié cite des problèmes de bâtiment selon un décompte rendu public par Matignon. Le gouvernement a recensé à ce stade 76 500 contributions. Près de 20 ans après sa création, l'association Égalité et Réconciliation du polémiste d'extrême droite Alain Soral est visée par une procédure de dissolution. Le ministère de l'Intérieur lui reproche de diffuser des discours antisémites, négationnistes et incitant à la haine entre plusieurs communautés. La mythique Deux Chevaux fait son grand retour. Citroën a dévoilé en effet un prototype qui reprend les lignes emblématiques de la Deux avec une ambition: proposer une voiture simple, abordable et 100% électrique à un tarif autour de 15 000 euros. Une renaissance attendue en 2028. C'est la fin de ce flash. Une très bonne journée à notre écoute.
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1: Bonjour, football. Après 4 défaites d'affilée en Ligue 1, l'OM a renoué avec le succès en clôture de la 6e journée hier soir à 3. Les Phocéens ont rapidement trouvé la faille au retour des vestiaires. Ils ont doublé la mise in extremis, mais se sont aussi fait très peur avec 2 balles d'égalisation concédées en toute fin de rencontre. Au classement, les joueurs de Genesio sortent de la zone rouge pour se placer 13e à égalité avec Le Mans, 14e, Toulouse 15e et Auxerre 16e. L'Estac 2 points derrière est passé avant-dernier. Dans les autres rencontres programmées hier, Rennes a signé la belle opération du jour en écrasant Auxerre 4-1 et en grimpant sur le podium, tandis que Nice a dominé Strasbourg 2-1. Basket sur son parquet de l'Astrobal, le Lasvel a fait oublier le revers concédé en full field Supercoupe face à Roanne avec un net succès 96-77 en clôture de la 3e journée de Betclic Elite hier soir. Par ailleurs, devant son public de l'Adidas Arena, Paris est venu à bout de Strasbourg 98-84 et signe une 3e victoire en autant de matchs dans la compétition. Handball, Star League mené à la pause par Caen sur son parquet hier soir à Nantes a su réagir pour l'emporter et rester au contact du PSG. Montpellier pour sa part n'a pu qu'arracher le point du match nul à Tremblay. Formule 1 partie depuis la pole position, Max Verstappen a conclu un week-end parfait en remportant le Grand Prix de Singapour hier devant Charles Leclerc qui avait tenté sa chance au départ et Andrea Kimi Antonelli. Isaac Hadjar reprend le point de la 10e place après s'être élancé depuis les stands. Tennis, hier, Qinwen Zhang a remporté le WTA 1000 de Pékin en s'offrant en finale Mira Andreeva en 2-7. Après 2 années compliquées, la Chinoise s'illustre à nouveau. Cyclisme, Per Strand Agnes tient la plus belle victoire de sa jeune carrière 4 ans après avoir remporté la course espoir. Le coureur norvégien est allé chercher la victoire hier à l'occasion de la 120e édition de Paris Tour, une course longue de 216,2 km au départ de Chartres. C'est la fin de ce Flash Sport, une très bonne journée à toutes et à tous.
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1: Bonjour à tous, ravi de vous retrouver pour vous proposer les bons plans urbains sur Radio Axe Sud. Dans quelques minutes, dans ces bons plans, nous ferons un retour du festival Cinespagna qui a eu lieu du 2 au 11 octobre et vous écouterez tout à l'heure l'actrice Carmen Mora que nous avons eu la chance de rencontrer puisque

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0: 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Le samedi 17 octobre, Picon mon amour. Enfin le dimanche 18 octobre, vous découvrirez Paranoid Void aux bijoux. Et si vous souhaitez réserver vos places pour les spectacles du bijou, vous pouvez appeler le 05 61 42 08 69 ou vous rendre directement sur le site www.le-bijoux.net.
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0: Je vous l'ai annoncé en début de cette chronique retour de festival dans ses bons plans. Nous étions à Cine España toute la semaine, le festival du cinéma espagnol, et nous avons pu rencontrer l'actrice populaire Carmen Mora lors d'une conférence de presse qui était accompagnée de Fernando Colomo, cinéaste madrilène, qu'il a découverte à la fin des années 1970 dans deux films fondamentaux réalisés pendant la transition démocratique. Elle nous parle de sa longue carrière cinématographique et notamment de son rôle dans le film d'Étienne Chatiliez, tourné dans le Gers, Le Bonheur est dans le Pré, un film de 1995.
2: Vous ne pouvez pas savoir comment je suis heureuse de tout ce que vous venez de dire.
3: Ce qui compte, c'est de ne rien dire aux filles. Elles ne comprendraient pas.
4: Bien sûr, elles sont trop jeunes.
5: Je me suis amusée beaucoup en place. J'avais ma petite fille, que, la fille que j'avais avant, celle-là, qui venait avec moi dans tous les tournages. Et comme il y avait tous les canards, bah, c'est bon. Et c'était une petite chienne comme ça. Mais ils sont habitués à faire tout. Et en plus, comme c'était un film avec du budget et tout ça, on a pris les filles et moi, et on nous a amené, je ne sais si c'était deux semaines ou quelque chose comme ça, pour vivre la campagne, pour se faire, pour avoir un peu le look des... Et on nous a amené au lac, aux fêtes de village. C'était Chatillé, c'était merveilleux. Chatillé, c'est un metteur en scène formidable. Et en plus, comme il avait du budget, on pouvait faire ce qu'on fait, parce que normalement, on ne te prend pas comme comédien à la campagne pour que tu fasses la gueule de campagnard. Mais c'était génial. C'était en plus, si un film, tu t'amuses, et en plus, il fait d'argent, ça, il a du budget. Moi, j'aime beaucoup être business. C'est une des choses que j'aime beaucoup. C'est comme ça. J'aime beaucoup. Parce que si tu es business, c'est pas comme...

0: payer plus ni nada, non, moi on me donne mon salaire. Mais les producteurs, ils sont contents, ils veulent faire d'autres films. Les gens du bar d'en face du cinéma, ils sont contents. Les gens du cinéma, tout le monde est content. Alors j'adore ça.
1: André Daguin était très content de vous recevoir. Le restaurateur André Daguin, vous avez dans le Gers,
0: Ah
1: vous avez
0: oui.
1: été à l'Hôtel de France.
0: Ah oui. Si,
1: sous.
0: si. Non, non. Faire un film comme par exemple Rue Malaga, le dernier film qui a eu un succès dans le monde entier, je ne comprends pas très bien, mais les gens, ils ont adoré. Et surtout, on était pour la production. Allemagne, France, Espagne, Belgique, tout cela. Ils sont tellement contents. Ils ont gagné beaucoup d'argent et ils vont continuer à gagner. Et raté que je crois que même si j'ai fait des succès avec des films, ces films, ça a été le film qui a gagné plus de tout ce que je fais. C'était les lendemains, il était acheté partout, dans tout le monde. C'était incroyable ce film-là.
2: Et pourquoi vous dites que vous ne comprenez pas?
0: Parce que je ne sais pas.
2: C'est quand même un film merveilleux.
0: C'est quoi?
2: C'est merveilleux comme film.
0: Oui. Mais je sais pas.
2: Votre personnage, il est tellement touchant et tellement vivant.
0: Si, non, si, mais disent à mes. Ils viennent, quand je suis au gym, ils viennent des filles avec les larmes aux yeux en disant oh, j'ai adoré ton film. Oui, mais non, c'est. Quizá parce que pour moi, ça a été très dur le tournage. Quizá pour ça. Peut-être pour ça. Mais vamos, je suis contente, et là maintenant, la metteur en scène et moi, on a une très bonne relation. J'ai tout oublié, tout ce qui m'a fait souffrir. Chapeau, parce que madre mia, o sea, c'est elle qui a fait le film, o sea, que, et que, si, pero que, a mí me da, mira, sea como sea, moi que le film soit business, j'adore. Parce que ça veut dire que les producteurs ils feraient un autre, la maman du metteur en scène va être très contente. Non, c'est génial. Et la sensation d'être business est très agréable. Moi je pourrais pu être dans un autre business. Et je crois que j'aurais été une bonne secrétaire de direction de quelqu'un très important. Et j'adore par exemple. J'adore le monde de la publicité. Parce que quand je fais pub, on m'a laissé aller dans les réunions des créatifs. Et j'adorais ça.
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4: C'était les bons plans de Radio Axe Sud. Si vous souhaitez en savoir plus sur d'autres bons plans dans la région, je vous invite à vous rendre sur notre page officielle, la page Facebook Radio Axe Sud 31. Belle journée à tous à l'écoute de Radio Axe Sud.

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1: La météo pour ce lundi 12 octobre, l'anticyclone regonfle rapidement sur le pays malgré quelques brumes le matin. De belles éclaircies et un temps doux concernent le territoire. Quelques nuages se manifestent en Manche et des gouttes sont possibles sur la pointe bretonne. Les températures pour ce lundi matin, 8 degrés pour Lyon et Strasbourg, 8 également à Lille, Paris et Orléans, 12 degrés pour Toulouse, 13 à Cherbourg, 14 degrés pour Bordeaux, Biarritz et Nice, 16 degrés pour Brest et 17 degrés pour Ajaccio. Et pour ce lundi après-midi, 17 degrés sur les Hauts-de-France, 17 également pour l'Alsace et la Bourgogne, 18 degrés en région parisienne, 19 sur le Centre-Val de Loire, la Normandie et la Bretagne, 20 degrés sur les Pays de la Loire, 21 sur l'Occitanie et la Nouvelle-Aquitaine, 21 également pour la Corse et 22 degrés sur le pourtour méditerranéen.
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1: Bonjour, Raphaël Glucksmann, vainqueur de la primaire social-démocrate, annonce qu'il croit à un rassemblement plus large en vue de l'élection présidentielle. Il assure qu'il est en mesure de l'emporter face au Rassemblement national. Il invite par ailleurs l'ancien président socialiste François Hollande à le rejoindre. De son côté, Olivier Faure a pris acte de sa défaite à la primaire et celle

élu une majorité très claire en faveur de Raphaël Glucksmann dès le premier tour. Le défenseur des droits annonce avoir reçu 28 saisines individuelles depuis le début du mouvement lycéen. Vendredi, le ministère de l'Intérieur avait indiqué que 24 enquêtes avaient été ouvertes par l'inspection générale de la police nationale pour des faits commis depuis le début du mouvement. Près de trois quarts, c'est-à-dire 71% des contributions à la plateforme de concertation lancée par le gouvernement pour les lycéens, qui prévoient de manifester à nouveau mardi, font état de difficultés dans les emplois du temps, et la moitié cite des problèmes de bâtiment, selon un décompte rendu public par Matignon. Le gouvernement a recensé à ce stade 76 500 contributions. Près de 20 ans après sa création, l'association Égalité et Réconciliation du polémiste d'extrême droite Alain Soral est visée par une procédure de dissolution. Le ministère de l'Intérieur lui reproche de diffuser des discours antisémites, négationnistes et incitant à la haine entre plusieurs communautés. La mythique Deux Chevaux fait son grand retour. Citroën a dévoilé en effet un prototype qui reprend les lignes emblématiques de la Deux avec une ambition: proposer une voiture simple, abordable et 100% électrique à un tarif autour de 15 000 euros. Une renaissance attendue en 2028. C'est la fin de ce flash. Une très bonne journée à notre écoute.

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4: Bonjour, football. Après 4 défaites d'affilée en Ligue 1, l'OM a renoué avec le succès en clôture de la 6e journée hier soir à 3. Les Phocéens ont rapidement trouvé la faille au retour des vestiaires. Ils ont doublé la mise in extremis, mais se sont aussi fait très peur avec 2 balles d'égalisation concédées en toute fin de rencontre. Au classement, les joueurs de Genesio sortent de la zone rouge pour se placer 13e à égalité avec Le Mans, 14e, Toulouse 15e et Auxerre 16e. L'Estac 2 points derrière est passé avant-dernier. Dans les autres rencontres programmées hier, Rennes a signé la belle opération du jour en écrasant Auxerre 4-1 et en grimpant sur le podium, tandis que Nice a dominé Strasbourg 2-1. Basket sur son parquet de l'Astrobal, le Lasvel a fait oublier le revers concédé en full field Supercoupe face à Roanne avec un net succès 96-77 en clôture de la 3e journée de Betclic Elite hier soir. Par ailleurs, devant son public de l'Adidas Arena, Paris est venu à bout de Strasbourg 98-84 et signe une 3e victoire en autant de matchs dans la compétition. Handball, Star League menée à la pause par Caen sur son parquet hier soir à Nantes a su réagir pour l'emporter et rester au contact du PSG. Montpellier pour sa part n'a plus qu'arracher le point du match nul à Tremblay. Formule 1 parti depuis la pole position, Max Verstappen a conclu un week-end parfait en remportant le Grand Prix de Singapour hier devant Charles Leclerc qui avait tenté sa chance au départ et Andrea Kimi Antonelli. Isaac Hadjar reprend le point de la 10e place après s'être élancé depuis les stands. Tennis, hier, Qinwen Zhang a remporté le WTA 1000 de Pékin en s'offrant en finale Mira Andreeva en 2-7. Après 2 années compliquées, la Chinoise s'illustre à nouveau. Cyclisme, Per Strand Agnes tient la plus belle victoire de sa jeune carrière 4 ans après avoir remporté la course Espoir. Le coureur norvégien est allé chercher la victoire hier à l'occasion de la 120e édition de Paris Tour. Une course longue de 216,2 km au départ de Chartres. C'est la fin de ce Flash Sport. Une très bonne journée à toutes et à tous.
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1: Bonjour, Raphaël Glucksmann, vainqueur de la primaire social-démocrate, annonce qu'il croit à un rassemblement plus large en vue de l'élection présidentielle. Il assure qu'il est en mesure de l'emporter face au Rassemblement national. Il invite par ailleurs l'ancien président socialiste François Hollande à le rejoindre. De son côté, Olivier Faure a pris acte de sa défaite à la primaire et salue une majorité très claire en faveur de Raphaël Glucksmann dès le premier tour. Le défenseur des droits annonce avoir reçu 28 saisines individuelles depuis le début du mouvement lycéen. Vendredi, le ministère de l'Intérieur avait indiqué que 24 enquêtes avaient été ouvertes par l'inspection générale de la police nationale pour des faits commis depuis le début du mouvement. Près de trois quarts, c'est-à-dire 71% des contributions à la plateforme de concertation lancée par le gouvernement pour les lycéens, qui prévoit de manifester à nouveau mardi, font état de difficultés dans les emplois du temps, et la moitié cite des problèmes de bâtiment selon un décompte rendu public.

par Matignon. Le gouvernement recense à ce stade 76 500 contributions. Près de 20 ans après sa création, l'association Égalité et Réconciliation du polémiste d'extrême droite Alain Soral est visée par une procédure de dissolution. Le ministère de l'Intérieur lui reproche de diffuser des discours antisémites, négationnistes et incitant à la haine entre plusieurs communautés. La mythique Deux Chevaux fait son grand retour. Citroën a dévoilé en effet un prototype qui reprend les lignes emblématiques de la Deux avec une ambition: proposer une voiture simple, abordable et 100% électrique à un tarif autour de 15 000 euros. Une renaissance attendue en 2028. C'est la fin de ce flash. Une très bonne journée à notre écoute.

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3: Bonjour, football. Après 4 défaites d'affilée en Ligue 1, l'OM a renoué avec le succès en clôture de la 6e journée hier soir à 3. Les Phocéens ont rapidement trouvé la faille au retour des vestiaires. Ils ont doublé la mise in extremis, mais se sont aussi fait très peur avec 2 balles d'égalisation concédées en toute fin de rencontre. Au classement, les joueurs de Genesio sortent de la zone rouge pour se placer 13e à égalité avec Le Mans 14e, Toulouse 15e et Auxerre 16e. L'Estac 2 points derrière est passé avant-dernier. Dans les autres rencontres programmées hier, Rennes a signé la belle opération du jour en écrasant Auxerre 4-1 et en grimpant sur le podium, tandis que Nice a dominé Strasbourg 2-1. Basket sur son parquet de l'Astrobal, le Lasvel a fait oublier le revers concédé en full field Supercoupe face à Roanne avec un net succès 96-77 en clôture de la 3e journée de Betclic Elite hier soir. Par ailleurs, devant son public de l'Adidas Arena, Paris est venu à bout de Strasbourg 98-84 et signe une 3e victoire en autant de matchs dans la compétition. Handball, Star League menée à la pause par Caen sur son parquet hier soir à Nantes a su réagir pour l'emporter et rester au contact du PSG. Montpellier pour sa part n'a plus qu'arracher le point du match nul à Tremblay. Formule 1 partie depuis la pole position, Max Verstappen a conclu un week-end parfait en remportant le Grand Prix de Singapour hier devant Charles Leclerc qui avait tenté sa chance au départ et Andrea Kimi Antonelli. Isaac Hadja reprend le point de la 10e place après s'être élancé depuis les stands. Tennis, hier, Qinwen Zhang a remporté le WTA 1000 de Pékin en s'offrant en finale Mira Andreeva en 2-7. Après 2 années compliquées, la Chinoise s'illustre à nouveau. Cyclisme, Per Strand Agnes tient la plus belle victoire de sa jeune carrière 4 ans après avoir remporté la course Espoir. Le coureur norvégien est allé chercher la victoire hier à l'occasion de la 120e édition de Paris Tour, une course longue de 216,2 km au départ de Chartres. C'est la fin de ce Flash Sport, une très bonne journée à toutes et à tous.
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1: Bonjour, Raphaël Glucksmann, vainqueur de la primaire social-démocrate, annonce qu'il croit à un rassemblement plus large en vue de l'élection présidentielle. Il assure qu'il est en mesure de l'emporter face au Rassemblement national. Il invite par ailleurs l'ancien président socialiste François Hollande à le rejoindre. De son côté, Olivier Faure a pris acte de sa défaite à la primaire et salue une majorité très claire en faveur de Raphaël Glucksmann dès le premier tour. Le défenseur des droits annonce avoir reçu 28 saisines individuelles depuis le début du mouvement lycéen. Vendredi, le ministère de l'Intérieur avait indiqué que 24 enquêtes avaient été ouvertes par l'inspection générale de la police nationale pour des faits commis depuis le début du mouvement. Près de trois quarts, c'est-à-dire 71% des contributions à la plateforme de concertation lancée par le gouvernement pour les lycéens qui prévoient de manifester à nouveau mardi font état de difficultés dans les emplois du temps et la moitié cite des problèmes de bâtiment selon un décompte rendu public par Matignon. Le gouvernement a recensé à ce stade 76 500 contributions. Près de 20 ans après sa création, l'association Égalité et Réconciliation du polémiste d'extrême droite Alain Soral est visée par une procédure de dissolution. Le ministère de l'Intérieur lui reproche de diffuser des discours antisémites, négationnistes et incitant à la haine entre plusieurs communautés. La mythique Deux Chevaux fait son grand retour. Citroën a dévoilé en effet un prototype qui reprend les lignes emblématiques de la Deux avec une ambition, proposer une voiture simple, abordable et 100% électrique.

0: tarif autour de 15 000 euros. Une renaissance attendue en 2028. C'est la fin de ce flash. Une très bonne journée à notre écoute.
1: Bonjour auditrices et auditeurs de Radio Aix-Sud. Aujourd'hui, dans la capsule, la minute, la virgule culturelle, j'ai le bonheur de recevoir M. Gilles Jeffer. Bonjour Gilles, vous allez bien ?
2: Bonjour Philippe, très bien, je vous remercie.
1: Voilà, je suis heureux de vous recevoir dans ce studio. Ça fait un petit moment que vous n'avez pas revu sur nos sièges.
2: Oui.
1: Mais bon, plein de choses se sont passées, bien évidemment. Et donc, Gilles, vous venez nous parler d'un spectacle qui aura lieu tout bientôt.
2: Un spectacle, effectivement, qui va avoir lieu, c'est dans moins d'un mois. Un spectacle sur... c'est un tribute.
1: C'est un tribute.
2: Joe Cocker qui s'associait à une chorale gospel. Une très bonne chorale.
1: Pas n'importe laquelle. Hein.
2: Non, parce que la chorale de Loïc Jeffrey, c'est qui s'appelle le One Heart Gospel, est une chorale avec laquelle nous avons déjà d'ailleurs fait deux spectacles.
1: Vous aviez
2: spectacles.
1: Déjà fait un concert.
2: On a déjà fait. Ouais. Donc c'est une très très bonne réunion soul music.
1: Soul music.
2: Voilà.
1: Et Joe Cocker.
2: Soul rock, on va dire. Voilà. Ouais. Et ça fonctionne à merveille puisqu'il y aura 60 choristes.
1: 60 choristes
2: sur le plateau
1: même,
2: ouais. Avec.
1: Derrière vous et vos musiciens, vos choristes à vous aussi.
2: Voilà, c'est ça.
1: Et alors, ça veut dire que comment on construit un peu ce. Comment on construit cette aventure ? Parce que vous avez l'habitude de la scène avec vos artistes, enfin avec vos musiciens. Mais là, 60 personnes derrière, comment on choisit ces morceaux ? Comment on construit ça ? Parce que c'est un gros travail.
2: C'est une bonne question.
1: Gros travail.
2: Alors, c'est un parfait accord avec le chef de chœur. Parce qu'il y a des morceaux qui se prêtent peut-être mieux
1: que
2: à un chœur de 60 ou 80 personnes. Que d'autres. Voilà, donc chez Joe Cocker, on a souvent des répliques, des insistances dans les refrains, et donc ils sont repris par les chœurs.
1: Oui, donc on chante facilement sur Joe Cocker, bien sûr.
2: Super, oui, et donc c'est dans le style, c'est assez proche, on pourrait dire, du gospel qui se répète lui aussi.
1: Oui, mais alors c'est curieux cette harmonie entre le gospel et Joe Cocker.
2: Oui.
1: On n'y pense pas forcément, quoi, je veux dire.
2: Tous les cas, on fait les morceaux normalement.
1: Ouais.
2: Et le chef de chœur fait les arrangements
1: bien sûr.
2: Avec ses pupitres.
1: Voilà. Avec ses pupitres, d'accord, mais bon. C'est un mariage quand même assez curieux,
2: parce que
1: Joe Cocker, cette voix rocailleuse, ce rock qui nous vient un peu des profondeurs de l'Amérique profonde, là, c'est quand même un joyeux mélange. Mais le gospel vient de là aussi, ne l'oublions pas.
2: Oh, c'est tout à fait. Et mais c'est une très belle alliance, et c'est pour ça que nous rééditons cette aventure, qui, cette fois-ci, sera beaucoup plus proche de chez nous, puisque ça a lieu à Cugnon,
1: oui, c'est aux portes de Muret, voilà. C'est à quelques hectomètres de chez nous.
2: Bon.
1: Mais alors, ça demande des répétitions, parce qu'on ne s'improvise pas chœur et Joe Cocker devant le chœur, je pense.
2: Oui, c'est vrai.
1: Gros travail, quand même.
2: Oui, un travail de chaque côté, puis les répétitions ensemble.
1: Les répétitions, oui.
2: C'est important pour caler les détails, mais on n'a pas besoin de faire 50 répétitions non plus. Puisque chacun a mené, il y a eu un plan au préalable.
1: Il y a un plan de travail avec un chef.
2: Voilà.
1: Puis alors, ce chef, Loïc Jeffrey, on peut le citer.
2: Ah, complètement.
1: Qui est quand même un professionnel des
2: chœurs. Très bon.
1: Qui officie toute l'année et qui a fait déjà plusieurs montages avec des musiques différentes aussi.
2: C'est vrai. Et il travaille d'ailleurs même aussi, il a une section qui s'appelle les G-Singers, et dedans, il y a même Jean Andreux, qui fait partie de ce...
1: Jean Andreux, qu'on verra bientôt sur scène à Muret.
2: Voilà aussi, j'ai vu ça.
1: Au 31 octobre.
2: Et avec le gospel, aussi.
1: Et avec Nicolas Malbert aussi.
2: Ah, mais parfait.
1: Voilà, et qu'on va recevoir, nous, dans nos studios, très très prochainement.
2: Ah, mais parfait. Ces gens-là se connaissent très très bien.
1: Oui.
2: Oui, moi, j'ai
1: un microcosme un peu, quand même.
2: Oui, et tant mieux. Le gospel, et d'ailleurs, moi je remarque dans l'actualité, le gospel est très présent dans les spectacles, en fait.
1: Et oui, puis on arrive sur la bonne période.
2: Oui, aussi, c'est vrai, ça s'y prête, c'est vrai. Mais voilà, avec Joe Cocker, en tous les cas, nous, on a bien tiré notre épingle du jeu avec cette originalité qui, j'en suis sûr, et je

0: ça a été constaté, plaît beaucoup, il y a un public.
1: On en parlait hors antenne ensemble, Gilles, Joe Cocker, 2014,
0: oui.
1: Disparition de Joe Cocker, un monument quand même de la musique. Aujourd'hui, quelqu'un qu'on entend encore, mais trop peu, je trouve.
0: Ben, le temps est assassin.
1: Le temps efface,
0: comme
1: oui,
0: dit Renaud. Et effectivement, Joe Cocker, il est parti en 2014. Nous, ce tribute-là a été créé en 2013.
1: Donc, juste avant sa disparition.
0: Juste avant sa disparition. Et nous sommes toujours là, c'est vrai. Mais on peut remarquer quand même que le public n'est pas très spécialement jeune. On sait très bien qu'il y a un public pour tout âge. Mais le nôtre, en tous les cas, on le voit dans les statistiques, dans les réseaux sociaux. Puisque c'est vérifiable
1: les
0: maintenant.
1: Musiques,
0: voilà.
1: C'est pas la première chose qu'on voit en France.
0: On parle pas de Joe Cocker comme on parle de Jean-Jacques Goldman, par exemple. Voilà.
1: Oui, ou de Maître Gims.
0: Ou de Maître Gims.
1: Non, mais on n'est pas dans les mêmes catégories.
0: Ouais,
1: mais
0: ça.
1: Cette envie de Joe Cocker, Gilles, vous l'avez chevillée au corps depuis des années. Et donc ça joue toujours, hein, parce que vous avez aussi cet été, on vous a vu un peu sur les routes de France avec votre équipe.
0: Toujours, et nous ne sommes pas à court de projet, mais ça je ne peux pas en parler maintenant.
1: Non, on n'en parle pas.
0: Voilà, on
1: se réserve
0: pas. Voilà,
1: pour
0: y a
1: une prochaine émission.
0: Voilà, donc nous on continue notre route.
1: Et l'accueil du public, il est toujours...
0: Alors ça c'est formidable.
1: Il est toujours pareil, il y a toujours cet engouement pour
0: les gens qui aiment Joe Cocker nous le prouvent vraiment.
1: Voilà. Mais votre voix prête bien à ce tribute aussi, on en parlait aussi hors antenne. L'intérêt d'un tribute, c'est quoi en fait?
0: C'est la voix.
1: C'est la voix du
0: leader. Je déplore beaucoup de tributes aujourd'hui qui ne montrent que des répertoires et il n'y a pas d'identité vocale.
1: Oui.
0: Et ça, c'est,
1: et ça
0: c'est un peu dommage parce que sinon, il suffit de monter à ce qu'on tenait un orchestre et puis on fait plusieurs
1: tributes.
0: Voilà,
1: c'est ça, ça. On peut l'assimiler souvent et ce n'est pas péjoratif quand
0: non,
1: je
0: non,
1: vais
0: non,
1: dire ça.
0: Non, bien sûr.
1: À du bal, quoi.
0: Ah, mais le bal, je le revendique, c'est formidable.
1: Ah oui, non, mais le bal, c'est
0: très
1: la
0: bonne
1: plus belle
0: école.
1: C'est la plus belle école qui puisse exister pour des musiciens. Enfin, c'est une très belle école parmi les autres, pardon.
0: Bien sûr.
1: Mais voilà, c'est ce tribute Joe Cocker. Gilles, vous le portez donc depuis de nombreuses années. Mais la voix n'a pas changé en plus, hein.
0: Alors écoutez, Philippe, elle n'a pas changé pour l'instant et je la garde bien au chaud.
1: Bien au chaud, vous la travaillez aussi.
0: C'est vrai, j'ai eu la chance d'avoir ce grain.
1: Ah oui,
0: ce grain
1: une chance,
0: dans la voix et qui fait partie de la voix chantée et non pas de la voix parlée. Voilà, la voix parlée est différente.
1: De la voix chantée.
0: De la voix chantée. La voix chantée, chez Joe Cocker, en tous les cas, la voix est beaucoup plus haute.
1: Il vient parler sur de la musique, en fait.
0: Ah oui. Elle apparaît vraiment dans les chansons. Le grain se développe à ce moment-là.
1: Le grain se développe
0: voilà,
1: à ce moment-là.
0: Voilà, en tous les cas, ce
1: alors
0: qui me concerne.
1: J'ai eu la chance et le bonheur de voir votre spectacle à plusieurs reprises.
0: Mais oui.
1: C'est vrai qu'il y a une dynamique sur scène avec vos musiciens et vos choristes aussi, hein, qui donne quand même une image de ce Joe Cocker que j'ai eu l'occasion de croiser quelques fois lors de concerts, mais qui donne vraiment une envie d'écouter de la musique et d'entendre des voix, je trouve.
0: Oui. C'est parce que, en fait, quand on voit ce spectacle, notre public se rend compte qu'excepté les chansons, les tubes comme Unchain My Heart, You Can Leave Your Hat On, des chansons comme ça, ils connaissent aussi N'oubliez Jamais.
1: Oui.
0: La chanson Aquarius Belong, qui a fait le générique du film Officier Gentleman. You Are So Beautiful.
1: Oui, parce que Joe Cocker a aussi marqué le cinéma par les musiques qu'il a composées pour le cinéma.
0: Aussi, voilà.
1: Et ça, c'est fort aussi, parce que ce n'est pas permis à tous les artistes et à tous les musiciens de le faire, je trouve.
0: C'est vrai.
1: C'est rare.
0: Bien sûr, la chanson phare, With a Little Help from My Friend, du grand festival de Woodstock en 69.
1: Oui.
0: Donc les gens se rendent compte.
1: Ça nous rajeunit un petit peu quand même, Gilles.
0: Aussi, un petit peu, oui.
1: un petit peu.
0: Alors, ça rajeunit tout le monde dans la salle.
1: Ça rajeunit tout le monde. Mais alors, justement, dans la case souvenir, moi, je me rappelle de la première interview que j'ai eu la chance de faire avec vous, Gilles. Et vous m'aviez parlé de Claude François dans le magasin de vos parents.
0: Ça m'avait estomaqué
1: dans un petit village en plus.
0: À Sainte-Bazeille, en Lot-et-Garonne.
1: Lot-et-Garonne.
0: Lot-et-Garonne.
1: Et donc aujourd'hui, c'est impensable.
0: Ah oui, complètement. Déjà, les artistes aujourd'hui, je ne sais même pas.

0: l'émission.
1: Si, ils font des... Ils sont... Alors, maintenant, dans les spectacles, il y a des... Il y a des salles des salons privilégiés avant le concert, ou après, je sais pas.
0: C'est
1: voilà.
0: Ça, ouais.
1: C'est, ça se passe comme ça.
0: Mais il y avait des disquaires aussi, à l'époque.
1: Il y avait des disquaires.
0: Il y avait des qui n'existent plus, ou très, très, très peu, malgré le retour du vinyle depuis déjà quelques années. Donc voilà. Et alors, mais jamais eu envie que Claude François à vous.
1: Ah oui, oui.
0: Parce que ça, je sais que ça vous avait frappé à l'époque.
1: C'était le magasin de mon père. Ouais. Voilà, il y avait un département disque dans le... Dans le magasin, c'est une petite boutique. Et, mais c'était le seul endroit du village où
0: on pouvait acheter des disques.
1: On pouvait acheter
0: des
1: disques.
0: Et alors, les disques.
1: Forcément, les artistes qui passaient dans le coin venaient dédicacer chez mon père et ma mère. Quoi.
0: Voilà.
1: Et j'ai vu Claude François dans le magasin.
0: Non, mais c'est. Voilà, on a un peu des étoiles dans les yeux quand on parle de ça, quoi.
1: Oui, c'était donc, Noir de Monde devant, on se souvient, à la vitrine.
0: Devant la boutique, bah oui, oui, tout c'était, monde voulait c'était rentrer, l'idole.
1: Eh bien oui.
0: C'était l'idole.
1: Donc, il y en a eu d'autres.
0: Non, non, mais c'était un souvenir qui m'avait marqué lors de notre premier entretien. Alors, pour revenir à ce concert qui a lieu le vendredi 6 novembre à la salle Albert Camus à Cugnaux. C'est ça, je ne me trompe pas, c'est à 20h30.
1: C'est
0: un spectacle qui dure...
1: Alors, il y aura une première partie, c'est Brittany et Maxime.
0: Qu'on a déjà reçu sur le plateau de Radio Axe Sud, Brittany.
1: Voilà, qui c'est un duo qui s'inscrit dans la localité muretaine.
0: Oui, oui.
1: Et qui vont partout aussi, on se connaît très très bien. Et ils vont, pour ça, nous concocter une trentaine de minutes de chansons des années 70.
0: Petit encas avant, voilà, c'est avant le show, quoi.
1: Voilà, c'est ça. Puis suivi d'un entracte, parce qu'il ne faut pas oublier que... À ce spectacle s'associe l'association Soweto to TLS 4, qui est une association qui fait des caritatives pour les enfants de Soweto. Voilà, donc on s'est associé à cette,
0: cette
1: association, et puis on espère qu'il y a du monde, ben voilà.
0: Alors vous serez près de 70 évidemment. Sur scène, puisque avec votre formation.
1: Oui.
0: 70 sur scène.
1: 70.
0: Voilà, ça va être un moment magique dans cet espace
1: Ah oui,
0: Albert
1: ça va
0: Camus.
1: Être, ça c'est sûr, par contre.
0: Ouais. Et puis bon, je sais que Gilles, vous allez donner tout votre cœur et votre âme à cette soirée sans problème.
1: Ah,
0: alors, il y a aussi Gilles qui continue l'école de musique, toujours.
1: Oui, j'ai toujours mon école de chant sur Muret.
0: Ouais.
1: Voilà,
0: oui, il faut le dire, parce
1: ça
0: que
1: ça marche bien, c'est un peu privé, je ne fais pas de publicité, parce que c'est toujours plein. Alors.
0: C'est toujours plein. Mais non, mais c'est bien, ça veut dire qu'il y a des gens qui ont envie de jouer de la musique, de chanter.
1: Oui, c'est donc, pas la bouche à oreille.
0: Et c'est vrai qu'on vous retrouve sur scène une fois par an, au Théâtre de Muret.
1: Merci, c'est tout à fait ça, au mois d'avril.
0: Au mois d'avril, voilà, c'est ça. Donc voilà, bon, bah, écoutez, Gilles, qu'est-ce qu'on peut rajouter de plus à ce bel événement qui attend son public, on peut réserver, hein, quelque part, je suppose.
1: Oui, on peut réserver sur le site de Hello Asso.
0: Hello Asso,
1: voilà.
0: Un site qui fonctionne très très bien maintenant.
1: Ah oui.
0: Et qui permet aux associations, à moindre coût, de pouvoir diffuser leur spectacle. Et ça, c'est super.
1: Et puis c'est très très bien fait.
0: Et c'est très très bien fait, et puis il n'y a pas de mauvaise surprise, en tout cas. Et puis bon, il y a aussi, on peut se renseigner au 06 70 00 68 60. Voilà, donc je sais tout, hein.
1: D'accord.
0: Les choses que vous ne savez pas. Hein.
1: Oui.
0: Avec, alors, c'est très abordable, les tarifs vont de 18 à 24 euros.
1: Oui.
0: Donc ça, c'est vraiment...
1: C'est une belle fourchette.
0: Bah, c'est une belle fourchette, c'est une fourchette qui permet de vivre encore. Et on le voit, il y a quand même tout un réseau de salles qui permettent encore aux gens d'accéder à la culture sans trouver des prix de place prohibitifs.
1: Oui,
0: sur les grandes salles de spectacle.
1: Merci.
0: Et ça, c'est un message tout à fait personnel,
1: mais
0: qui malheureusement prive aussi beaucoup de public d'aller au spectacle. Mais on a la chance autour de Muret d'avoir, je pense à Cugnaux, je pense à La Barde, je pense à Aoun, et à Muret bien évidemment avec son théâtre qui va accueillir sa nouvelle saison. Donc c'est des lieux magiques où on peut faire de la découverte.
1: C'est important, c'est important pour le public. L'accès dans des prix, dans des tarifs raisonnables est très important.
0: Oui, parce que
1: c'est tout un vivier
0: local. La période
1: aussi.
0: Est difficile.
1: La période est
0: difficile pour le public.
1: Oui, c'est sûr.
0: Et que les priorités sont peut-être pas d'aller voir un spectacle. Mais bon, vous serez là tous le 6 novembre 2026 à la salle Albert Camus à Cugnaux. C'est facile à trouver, il n'y a pas de problème. C'est en plein centre de Cugnaux.
1: Plein centre de Cugnaux, c'est
0: voilà. Et on peut se garer, en plus.
1: Oui,
0: donc,
1: oui.
0: Ce qui n'est pas négligeable. Et donc, voilà. Alors, venez nombreux. Puis venez surtout aussi voir cette première partie avec Brittany et Maxime, qui vont donc un répertoire plutôt...

0: 60s, 70s.
1: Voilà. Génial.
0: Oui, c'est parfait.
1: Ah, donc on va
0: c'est
1: avoir
0: dans le moule.
1: Une soirée du 20e siècle,
0: oui.
1: Pas du 21e.
0: Tout à fait.
1: Voilà.
0: Mais bon, c'est un revival qui plaira, j'en suis sûr, à beaucoup de monde.
1: Ok. Bon, ben Gilles, au moins, merci d'être venu. Alors, on parle de l'école, on parle de ce projet, d'autres projets à venir, bien évidemment. Ah oui, on n'a pas le droit d'en parler. C'est ce que vous m'avez dit tout à l'heure, non? On va vous revoir sur scène aussi après Cugno. Oui.
0: Alors, après Cugno, il y a un gros, gros projet, mais c'est un peu prématuré parce que vous savez, les projets, il faut qu'ils du temps pour qu'ils se réalisent.
1: C'est vrai.
0: Et
1: c'est vrai.
0: Moi, je ne dis pas n'importe quoi. J'essaie de. Par contre, quand ça va se savoir, je peux vous dire que ça fera du bruit.
1: Ça fera du bruit.
0: Je peux vous en
1: ah bah on a hâte de vous recevoir sur
0: du
1: notre
0: joli
1: antenne.
0: Bruit.
1: Du joli bruit. Mais on vous recevra avec grand plaisir pour en parler sur notre antenne.
0: Voilà.
1: Donc c'est organisé par TLS 4 Soweto, donc une association caritative pour aider les enfants de Soweto, avec le tribut de Joe Cocker by Gilles Jeffer et le One Earth Gospel, 60 choristes sur scène.
0: C'est ça.
1: On a hâte d'y être, Gilles.
0: Ah, mais il faut, ça va être brûlant.
1: Brûlant. Merci Gilles d'être venu dans nos studios. À bientôt.
0: Merci Philippe.
1: Au revoir.
0: Au revoir.
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0: sais qu'à Nantes, il y a un éléphant, mais genre il est automatisé et il avance et tout, genre il bouge dans la ville.
1: Qu'est-ce que tu dis, frère?
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0: C'est un éléphant, mais un robot.
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1: Bonjour, la CGT annonce qu'elle soutiendra la journée d'action du 17 octobre autour du pouvoir d'achat partout où les conditions seront réunies. Sophie Binet appelle aussi à continuer à soutenir demain le mouvement des lycéens. Édouard Geffray, le ministre de l'Éducation nationale, se rend cet après-midi dans l'académie de Lille alors que les lycéens mobilisés en vue de l'acte 5 de leur mouvement attendent toujours des réponses à leurs revendications. Serge Papin s'immisce dans le débat sur les tickets resto dont le plafond supermarché pourrait être raboté par les députés. Il souhaite, je cite, qu'on n'entrave pas, qu'on ne diminue pas la possibilité pour les salariés de dépenser comme ils le souhaitent pour leur repas. Fin de citation. Le ministre des PME et du Commerce a longtemps été le patron des supermarchés. La porte-parole du gouvernement, Maud Bréjon, a annoncé une baisse de 12 à 18 centimes du prix au litre des carburants dans les prochaines semaines grâce à la libération de millions de barils des stocks stratégiques. Michel-Édouard Leclerc, de son côté, prévoit cette baisse pour le mois de novembre. L'ostéopathe Antonio Mercuri est jugé par le tribunal correctionnel de Paris, notamment pour dérives sectaires, abus de faiblesse et pratiques illégales de la médecine au préjudice de 51 anciens patients. Un procès qui doit durer pendant près d'un mois. De son côté, Antonio Mercuri conteste toutes les accusations portées contre lui. L'indice mondial de pauvreté multidimensionnelle augmente pour la première fois depuis sa création en 2010. Au total, 1,2 milliard de personnes, dont la moitié de mineurs, se trouvent en situation de pauvreté sur la planète. Alerte le programme des Nations Unies pour le développement. C'est la fin de ce flash. Une très bonne journée à toutes et à tous.
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1: Bonjour, football. Après 4 défaites d'affilée en Ligue 1, l'OM a renoué avec le succès en clôture de la 6e journée hier soir à 3. Les Phocéens ont rapidement trouvé la faille au retour des vestiaires. Ils ont doublé la mise in extremis, mais se sont aussi fait très peur avec 2 balles d'égalisation concédées en toute fin de rencontre. Au classement, les joueurs de Genesio sortent de la zone rouge pour se placer 13e à égalité avec Le Mans, 14e, Toulouse 15e et Auxerre 16e. L'Estac 2 points derrière est passé avant-dernier. Dans les autres rencontres programmées hier, Rennes a signé la belle occasion.

0: du jour en écrasant Auxerre 4-1 et en grimpant sur le podium, tandis que Nice a dominé Strasbourg 2-1. Basket sur son parquet de l'Astrobal, le Lasvel a fait oublier le revers concédé en full field Supercoupe face à Roanne avec un net succès 96-77 en clôture de la troisième journée de Betclic Elite hier soir. Par ailleurs, devant son public de l'Adidas Arena, Paris est venu à bout de Strasbourg 98-84 et signe une troisième victoire en autant de matchs dans la compétition. Handball, Star League menée à la pause par Caen sur son parquet hier soir à Nantes a su réagir pour l'emporter et rester au contact du PSG. Montpellier pour sa part n'a plus qu'arracher le point du match nul à Tremblay. Formule 1 parti depuis la pole position, Max Verstappen a conclu un week-end parfait en remportant le Grand Prix de Singapour hier devant Charles Leclerc qui avait tenté sa chance au départ et Andrea Kimi Antonelli. Isaac Hadjar reprend le point de la 10e place après s'être élancé depuis les stands. Tennis, hier, Qinwen Zhang a remporté le WTA 1000 de Pékin en s'offrant en finale Mira Andreeva en 2-7. Après deux années compliquées, la Chinoise s'illustre à nouveau. Cyclisme, Per Strand Agnes tient la plus belle victoire de sa jeune carrière 4 ans après avoir remporté la course espoir. Le coureur norvégien est allé chercher la victoire hier à l'occasion de la 120e édition de Paris Tour. Une course longue de 216,2 km au départ de Chartres. C'est la fin de ce Flash Sport, une très bonne journée à toutes et à tous.
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0: Bonjour, la CGT annonce qu'elle soutiendra la journée d'action du 17 octobre autour du pouvoir d'achat partout où les conditions seront réunies. Sophie Binet appelle aussi à continuer à soutenir demain le mouvement des lycéens. Édouard Geffray, le ministre de l'Éducation nationale, se rend cet après-midi dans l'Académie de Lille alors que les lycéens mobilisés en vue de l'acte 5 de leur mouvement attendent toujours des réponses à leurs revendications. Serge Papin s'immisce dans le débat sur les tickets resto dont le plafond au supermarché pourrait être raboté par les députés. Il souhaite, je cite, qu'on n'entrave pas, qu'on ne diminue pas la possibilité pour les salariés de dépenser comme ils le souhaitent pour leur repas. Fin de citation. Le ministre des PME et du Commerce a longtemps été le patron des supermarchés. La porte-parole du gouvernement, Maud Bréjon, a annoncé une baisse de 12 à 18 centimes du prix au litre des carburants dans les prochaines semaines grâce à la libération de millions de barils des stocks stratégiques. Michel-Édouard Leclerc, de son côté, prévoit cette baisse pour le mois de novembre. L'ostéopathe Antonio Mercuri est jugé par le tribunal correctionnel de Paris, notamment pour dérive sectaire, abus de faiblesse et pratiques illégales de la médecine au préjudice de 51 anciens patients. Un procès qui doit durer pendant près d'un mois. De son côté, Antonio Mercuri conteste toutes les accusations portées contre lui. L'indice mondial de pauvreté multidimensionnelle augmente pour la première fois depuis sa création en 2010. Au total, 1,2 milliard de personnes, dont la moitié de mineurs, se trouvent en situation de pauvreté sur la planète. Alerte le programme des Nations Unies pour le développement. C'est la fin de ce flash. Une très bonne journée à toutes et à tous.
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0: Bonjour, football. Après 4 défaites d'affilée en Ligue 1, l'OM a renoué avec le succès en clôture de la 6e journée hier soir à 3. Les Phocéens ont rapidement trouvé la faille au retour des vestiaires. Ils ont doublé la mise in extremis, mais se sont aussi fait très peur avec 2 balles d'égalisation concédées en toute fin de rencontre. Au classement, les joueurs de Genesio sortent de la zone rouge pour se placer 13e à égalité avec Le Mans, 14e, Toulouse 15e et Auxerre 16e. L'Estac 2 points derrière est passé avant-dernier. Dans les autres rencontres programmées hier, Rennes a signé la belle opération du jour en écrasant Auxerre 4-1 et en grimpant sur le podium, tandis que Nice a dominé Strasbourg 2-1. Basket sur son parquet de l'Astrobal, l'Asvel a fait oublier le revers concédé en full field Supercoupe face à Roanne avec un net succès 96-77 en clôture de la 3e journée de Betclic Elite hier soir. Par ailleurs, devant son public de l'Adidas Arena, Paris est venu à bout de Strasbourg 98-84 et signe une 3e victoire en autant de matchs dans la compétition. Handball, Star League menée à la pause par Caen sur son parquet hier soir à Nantes, a su réagir pour l'emporter et rester au contact du PSG. Montpellier, pour sa part, n'a plus qu'arracher le point du match nul à Tremblay. Formule 1 partie depuis la pole position, Max Verstappen a conclu un week-end parfait en remportant le Grand Prix de Singapour hier devant Charles Leclerc qui avait tenté sa chance au départ et Andrea Hakimi Antonelli. Isaac Hadjar reprend le point de la 10e place après s'être élancé depuis les stands. Tennis, hier, Qinwen Zhang a remporté le WTA 1000 de Pékin en s'offrant en finale Mira Andreeva en 2-7. Après 2 années compliquées, la Chinoise s'illustre à nouveau. Cyclisme, Per Strand Agnes tient la plus belle victoire de sa jeune carrière. 4 ans après avoir remporté la course espoir, le coureur norvégien est allé chercher la victoire hier à l'occasion de la 120e édition de Paris Tour. Une course longue de 216,2 km au départ de Chartres. C'est la fin de ce Flash Sport, une très bonne journée à toutes et à tous.

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1: La météo pour ce lundi 12 octobre, l'anticyclone regonfle rapidement sur le pays malgré quelques brumes le matin. De belles éclaircies et un temps doux concernent le territoire. Quelques nuages se manifestent en Manche et des gouttes sont possibles sur la pointe bretonne. Les températures pour ce lundi matin, 8 degrés pour Lyon et Strasbourg, 8 également à Lille, Paris et Orléans, 12 degrés pour Toulouse, 13 à Cherbourg, 14 degrés pour Bordeaux, Biarritz et Nice, 16 degrés pour Brest et 17 degrés pour Ajaccio. Et pour ce lundi après-midi, 17 degrés sur les Hauts-de-France, 17 également pour l'Alsace et la Bourgogne, 18 degrés en région parisienne, 19 sur le Centre-Val de Loire, la Normandie et la Bretagne, 20 degrés sur les Pays de la Loire, 21 sur l'Occitanie et la Nouvelle-Aquitaine, 21 également pour la Corse et 22 degrés sur le pourtour méditerranéen.
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1: Bonjour, la CGT annonce qu'elle soutiendra la journée d'action du 17 octobre autour du pouvoir d'achat partout où les conditions seront réunies. Sophie Binet appelle aussi à continuer à soutenir demain le mouvement des lycéens. Édouard Geffray, le ministre de l'Éducation nationale, se rend cet après-midi dans l'académie de Lille alors que les lycéens mobilisés en vue de l'acte 5 de leur mouvement attendent toujours des réponses à leurs revendications. Serge Papin s'immisce dans le débat sur les tickets resto dont le plafond supermarché pourrait être raboté par les députés. Il souhaite, je cite, qu'on n'entrave pas, qu'on ne diminue pas la possibilité pour les salariés de dépenser comme ils le souhaitent pour leur repas. Fin de citation. Le ministre des PME et du Commerce a longtemps été le patron des supermarchés. La porte-parole du gouvernement, Maud Bréjon, a annoncé une baisse de 12 à 18 centimes du prix au litre des carburants dans les prochaines semaines grâce à la libération de millions de barils des stocks stratégiques. Michel-Édouard Leclerc, de son côté, prévoit cette baisse pour le mois de novembre. L'ostéopathe Antonio Mercuri est jugé par le tribunal correctionnel de Paris, notamment pour dérives sectaires, abus de faiblesse et pratiques illégales de la médecine au préjudice de 51 anciens patients. Un procès qui doit durer pendant près d'un mois. De son côté, Antonio Mercuri conteste toutes les accusations portées contre lui. L'indice mondial de pauvreté multidimensionnelle augmente pour la première fois depuis sa création en 2010. Au total, 1,2 milliard de personnes, dont la moitié de mineurs, se trouvent en situation de pauvreté sur la planète. Alerte le programme des Nations Unies pour le développement. C'est la fin de ce flash. Une très bonne journée à toutes et à tous.
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1: Bonsoir, ouverture du Mondial de l'Auto ce matin. Emmanuel Macron a inauguré cette 91e édition. Bruxelles, de son côté, s'apprête à durcir le ton face aux constructeurs automobiles chinois. L'Union européenne va plafonner en effet à

350 000 véhicules par an, les importations de voitures hybrides en provenance de Chine, une mesure destinée à freiner l'offensive des marques chinoises qui ont trouvé dans l'hybride un moyen d'échapper aux droits de douane européens sur les voitures électriques. Un rapport d'Action contre la faim révèle que 7 millions d'adultes en France métropolitaine déclarent manquer de nourriture avec un taux qui atteint 25% chez les 18-24 ans. Ce rapport est publié en amont de la Journée mondiale de l'alimentation qui aura lieu ce vendredi 16 octobre. Des raisons financières sont invoquées par 81% des personnes concernées. 8 enquêtes de l'inspection générale de la police nationale, l'IGPN, et 2 du service de déontologie de la préfecture de police ont été ouvertes à Paris depuis le début de la mobilisation citoyenne, annonce la procureure de la République, Laure Bécuot. Elle a également annoncé que 273 personnes ont été placées en garde à vue dans la capitale entre le 29 septembre et le 8 octobre, au plus fort du mouvement de blocus des lycées. Parmi ces gardées à vue, 188 étaient des mineurs. Les prix de l'alimentaire vont repartir à la hausse, prédit Michel-Édouard Leclerc. Il s'attend à près de 4% d'inflation à la fin de l'année. L'ostéopathe Antonino Mercuri est jugé depuis ce lundi par le tribunal correctionnel de Paris, notamment pour dérives sectaires, abus de faiblesse et pratiques illégales de la médecine au préjudice de 51 anciens patients. Un procès qui doit durer pendant près d'un mois. C'est la fin de ce flash, une bonne fin de journée à toutes et à tous.

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3: Bonjour, football. Après 4 défaites d'affilée en Ligue 1, l'OM a renoué avec le succès en clôture de la 6e journée hier soir à 3. Les Phocéens ont rapidement trouvé la faille au retour des vestiaires. Ils ont doublé la mise in extremis, mais se sont aussi fait très peur avec 2 balles d'égalisation concédées en toute fin de rencontre. Au classement, les joueurs de Genesio sortent de la zone rouge pour se placer 13e à égalité avec Le Mans, 14e, Toulouse 15e et Auxerre 16e. L'Estac 2 points derrière est passé avant-dernier. Dans les autres rencontres programmées hier, Rennes a signé la belle opération du jour en écrasant Auxerre 4-1 et en grimpant sur le podium, tandis que Nice a dominé Strasbourg 2-1. Basket sur son parquet de l'Astrobal, le Lasvel a fait oublier le revers concédé en full field Supercoupe face à Roanne avec un net succès 96-77 en clôture de la 3e journée de Betclic Elite hier soir. Par ailleurs, devant son public de l'Adidas Arena, Paris est venu à bout de Strasbourg 98-84 et signe une 3e victoire en autant de matchs dans la compétition. Handball, Star League menée à la pause par Caen sur son parquet hier soir à Nantes, a su réagir pour l'emporter et rester au contact du PSG. Montpellier, pour sa part, n'a plus qu'arracher le point du match nul à Tremblay. Formule 1 partie depuis la pole position, Max Verstappen a conclu un week-end parfait en remportant le Grand Prix de Singapour hier devant Charles Leclerc qui avait tenté sa chance au départ et Andrea Kimi Antonelli. Isaac Hadjar reprend le point de la 10e place après s'être élancé depuis les stands. Tennis, hier, Qinwen Zhang a remporté le WTA 1000 de Pékin en s'offrant en finale Mira Andreeva en 2-7. Après 2 années compliquées, la Chinoise s'illustre à nouveau. Cyclisme, Per Strand Agnes tient la plus belle victoire de sa jeune carrière 4 ans après avoir remporté la course espoir. Le coureur norvégien est allé chercher la victoire hier à l'occasion de la 120e édition de Paris Tour, une course longue de 216,2 km au départ de Chartres. C'est la fin de ce Flash Sport, une très bonne journée à toutes et à tous.

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1: Il est 1h.
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2: Bonsoir, ouverture du Mondial de l'Auto ce matin. Emmanuel Macron a inauguré cette 91e édition. Bruxelles, de son côté, s'apprête à durcir le ton face aux constructeurs automobiles chinois. L'Union européenne va plafonner en effet à 350 000 véhicules par an les importations de voitures hybrides en provenance de Chine. Une mesure destinée à freiner l'offensive des marques chinoises qui ont trouvé dans l'hybride un moyen d'échapper aux droits de douane européens sur les voitures électriques. Un rapport d'Action contre la faim révèle que 7 millions d'adultes en France métropolitaine déclarent manquer de nourriture avec un taux qui atteint 25% chez les 18-24 ans. Ce rapport est publié en amont de la Journée mondiale de l'alimentation qui aura lieu ce vendredi 16 octobre. Des raisons financières sont invoquées par 81% des personnes concernées. 8 enquêtes de l'inspection générale de la police nationale, l'IGPN, et 2 du service de déontologie de la préfecture de police ont été ouvertes à Paris depuis le début de la mobilisation citoyenne, annonce la procureure de la République, Laure Bécuot. Elle a également annoncé que 273 personnes ont été placées en garde à vue dans la capitale entre le 29 septembre et le 8 octobre, au plus fort du mouvement de blocus des lycées. Parmi ces gardés à vue, 188 étaient des mineurs. Les prix de l'alimentaire vont repartir à la hausse, prédit Michel Édouard Leclerc. Il s'attend à près de 4% d'inflation à la fin de l'année. L'ostéopathe Antonino Mercuri est jugé depuis ce lundi par le tribunal correctionnel de Paris, notamment pour dérives sectaires, abus de faiblesse et pratiques illégales de la médecine au préjudice de 51 anciens patients. Un procès qui doit durer pendant près d'un mois. C'est la fin de ce flash, une bonne fin de journée à toutes et à tous.
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0: Bonjour, football. Après 4 défaites d'affilée en Ligue 1, l'OM a renoué avec le succès en clôture de la 6e journée hier soir à 3. Les Phocéens ont rapidement trouvé la faille au retour des vestiaires. Ils ont doublé la mise in extremis, mais se sont aussi fait très peur avec 2 balles d'égalisation concédées en toute fin de rencontre. Au classement, les joueurs de Genesio sortent de la zone rouge pour se placer 13e à égalité avec Le Mans, 14e, Toulouse 15e et Auxerre 16e. L'Estac 2 points derrière est passé avant-dernier. Dans les autres rencontres programmées hier, Rennes a signé la belle opération du jour en écrasant Auxerre 4-1 et en grimpant sur le podium, tandis que Nice a dominé Strasbourg 2-1. Basket sur son parquet de l'Astrobal, le Lasvel a fait oublier le revers concédé en full field Supercoupe face à Roanne avec un net succès 96-77 en clôture de la 3e journée de Betclic Elite hier soir. Par ailleurs, devant son public de l'Adidas Arena, Paris est venu à bout de Strasbourg 98-84 et signe une 3e victoire en autant de matchs dans la compétition. Handball, Star League menait à la pause par Caen sur son parquet hier soir à Nantes, a su réagir pour l'emporter et rester au contact du PSG. Montpellier, pour sa part, n'a pu qu'arracher le point du match nul à Tremblay. Formule 1 partie depuis la pole position, Max Verstappen a conclu un week-end parfait en remportant le Grand Prix de Singapour hier devant Charles Leclerc qui avait tenté sa chance au départ et Andrea Hakimi Antonelli. Isaac Hadja reprend le point de la 10e place après s'être élancé depuis les stands. Tennis, hier, Qinwen Zhang a remporté le WTA 1000 de Pékin en s'offrant en finale Mira Andreeva en 2-7. Après 2 années compliquées, la Chinoise s'illustre à nouveau. Cyclisme, Per Strand Egnes tient la plus belle victoire de sa jeune carrière 4 ans après avoir remporté la course espoir. Le coureur norvégien est allé chercher la victoire hier à l'occasion de la 120e édition de Paris-Tours. Une course longue de 216,2 km au départ de Chartres. C'est la fin de ce Flash Sport. Une très bonne journée à toutes et à tous.
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0: Il est 2h.
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2: Bonsoir, ouverture du Mondial de l'Auto ce matin. Emmanuel Macron a inauguré cette 91e édition. Bruxelles, de son côté, s'apprête à durcir le ton face aux constructeurs automobiles chinois. L'Union européenne va plafonner en effet à 350 000 véhicules par an les importations de voitures hybrides en provenance de Chine. Une mesure destinée à freiner l'offensive des marques chinoises qui ont trouvé dans l'hybride un moyen d'échapper aux droits de douane européens sur les voitures électriques. Un rapport d'Action contre la faim révèle que 7 millions d'adultes en France métropolitaine déclare manquer de nourriture avec un taux qui atteint 25% chez les 18-24 ans. Ce rapport est publié en amont de la Journée mondiale de l'alimentation qui aura lieu ce vendredi 16 octobre. Des raisons financières sont invoquées par 81% des personnes concernées. 8 enquêtes de l'inspection générale de la police nationale, l'IGPN, et 2 du service de déontologie de la préfecture de police ont été ouvertes à Paris depuis le début de la mobilisation citoyenne, annonce la procureure de la République, Laure Bécuot. Elle a également annoncé que 273 personnes ont été placées en garde à vue dans la capitale entre le 29 septembre et le 8 octobre, au plus fort du mouvement de blocus des lycées. Parmi ces gardés à vue, 188 étaient des mineurs. Les prix de l'alimentaire vont repartir à la hausse, prédit Michel-Édouard Leclerc. Il s'attend à près de 4% d'inflation à la fin de l'année. L'ostéopathe Antonino Mercuri est jugé depuis ce lundi par le tribunal correctionnel de Paris, notamment pour dérive sectaire, abus de faiblesse et pratique illégale de la médecine au préjudice de 51 anciens patients. Un procès qui doit durer pendant près d'un mois. C'est la fin de ce flash, une bonne fin de journée à toutes et à tous.

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2: Bonjour, football. Après 4 défaites d'affilée en Ligue 1, l'OM a renoué avec le succès en clôture de la 6e journée hier soir à 3. Les Phocéens ont rapidement trouvé la faille au retour des vestiaires. Ils ont doublé la mise in extremis, mais se sont aussi fait très peur avec 2 balles d'égalisation concédées en toute fin de rencontre. Au classement, les joueurs de Genesio sortent de la zone rouge pour se placer 13e à égalité avec Le Mans 14e, Toulouse 15e et Auxerre 16e. L'Estac 2 points derrière est passé avant-dernier. Dans les autres rencontres programmées hier, Rennes a signé la belle opération du jour en écrasant Auxerre 4-1 et en grimpant sur le podium, tandis que Nice a dominé Strasbourg 2-1. Basket sur son parquet de l'Astrobal, le Lasvel a fait oublier le revers concédé en full field Supercoupe face à Roanne avec un net succès 96-77 en clôture de la 3e journée de Betclic Elite hier soir. Par ailleurs, devant son public de l'Adidas Arena, Paris est venu à bout de Strasbourg 98-84 et signe une 3e victoire en autant de matchs dans la compétition. Handball, Star League mené à la pause par Caen sur son parquet hier soir à Nantes a su réagir pour l'emporter et rester au contact du PSG. Montpellier pour sa part n'a plus qu'arracher le point du match nul à Tremblay. Formule 1 partie depuis la pole position, Max Verstappen a conclu un week-end parfait en remportant le Grand Prix de Singapour hier.